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Bienvenue sur Comptoise Radio, bon réveil. J'espère que vous avez passé un excellent week-end. Il faisait presque chaud, en tout cas les après-midi, c'était pas trop mal. Le matin, c'est une autre saison. C'est JP le matin, je vous accompagne jusqu'à 10h à 7h45. 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On joue avec... Alors ça sera pas un quiz de culture générale, ça sera pas une question de culture générale, ça sera une question sur l'histoire de la radio, ça sera à 7h45. La ligne rose, l'histoire du téléphone rose. Comment ça a commencé? Ça a été mis en scène, c'est une pièce de théâtre qui se joue ce jeudi à Luxeuil. Interview, ça sera tout à l'heure à 7h38. Pour la playlist des Vauchonnoises, j'ai Shakira, Manon Lisa et Lady Gaga. Aujourd'hui, c'est lundi, le 12 octobre, il est 7h.

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2: Bonjour, la 43e foire agricole de Saint-Bresson s'est déroulée dimanche. L'occasion pour Michael Mulmater, président de la Chambre d'agriculture de la Haute-Saône, de faire passer plusieurs messages et inquiétudes auprès des élus présents. Alors, forcément, hop, Michael Mulmater.
3: Message sur la situation climatique qu'on a connue cet été, les difficultés liées à la sécheresse qui vont nous accompagner jusqu'au printemps prochain au niveau agricole, mais aussi des sujets plus locaux qui peuvent être l'abattoir de Luxeuil, puis également sur la gestion de l'eau.
2: Et pour Serge Jacob, préfet de la Haute-Saône, c'est l'occasion pour lui d'affirmer son soutien au monde de l'agriculture et de clarifier la situation vis-à-vis de l'abattoir de Luxeuil.
4: Il y a simplement un rappel à l'ordre des gestionnaires, mais il ne s'agit pas de les menacer ou de menacer l'abattoir de fermeture. Moi, j'appelle simplement les responsables, et en tout cas l'ensemble des parties prenantes, à assumer leurs responsabilités en matière de sécurité sanitaire, en matière de protection du bien-être animal. Et les services de l'État sont là en soutien. Hein. On n'est pas là pour mettre les acteurs, les opposer les uns aux autres. Il s'agit d'être irréprochable sur le plan du fonctionnement de cet abattoir.
2: Et concernant la sécheresse, le sénateur Olivier Rittmann livre son analyse et ébauche des débuts de solutions.
5: On rencontrera encore des années à ce niveau-là, donc il faut qu'on trouve des solutions. Surtout quand on se rend compte qu'au niveau pluviométrie, ces dernières années, il ne pleut pas moins. C'est un problème de concentration de la pluviométrie. Le constat qu'on peut faire, c'est qu'il y a une vraie évolution des saisons et qu'on a finalement aujourd'hui, au niveau de la pluviométrie, deux saisons. Une saison des pluies qui commence à la fin de l'automne et qui va jusqu'au début du printemps, où il pleut énormément. Et puis une grande période d'été derrière, sans pluie. Il faut tranquillement qu'on se pose le sujet de mettre en réserve ces quantités énormes d'eau qui tombent, avec la création d'un schéma départemental de la réserve d'eau, accompagné pour cela de l'État, des services de l'État, les DREAL, etc. Mais on met aussi autour de la table l'agriculture, l'industrie, mais également la protection incendie. Et je pense qu'on ne pourra pas faire autrement que de déboucher sur la mise en réserve de ces eaux, mais il faut qu'on soit tous autour de la table et qu'on mette de côté tout ce qui peut être dogmatisme politique.
2: À Ménivernois, près de Lure, trois nouveaux professionnels de santé se sont installés mi-septembre. Un dentiste, une ostéopathe et une psychologue. L'arrivée du dentiste était attendue depuis son ouverture. Son agenda est déjà complet jusqu'à la fin de l'année. Et pour faciliter son installation, la commune a investi 60 000 euros dans l'aménagement de son cabinet. Une orthophoniste exerce également dans le même bâtiment depuis un an. La municipalité espère maintenant attirer un médecin généraliste. En parallèle, des dépistages de santé sont organisés avec la CPTS du Pays Luron pour le cancer du sein et les maladies cardiovasculaires. La communauté de communes de Haute-Comté met aux enchères trois rouleaux d'hébergement situés au verger de Fontenoy à Fontenoy-la-Ville. Deux peuvent accueillir quatre personnes. La troisième, adaptée aux personnes à mobilité réduite, peut héberger deux personnes. Elles sont en bon état structurel, mais elles nécessitent des travaux de rénovation. Le prix de départ est fixé à 3500 euros par roulotte. La vente qui se déroule en ligne sur le site Agora Store jusqu'au 23 octobre 16h. Des visites sont possibles sur rendez-vous. Vous avez plus d'infos auprès de la Comcom de Haute-Comté. À Lure, le salon de l'animal de compagnie revient ce week-end, espace du sapeur. Pour cette 19e édition, une trentaine d'exposants seront présents et des associations de protection animale aussi. L'occasion de découvrir de nombreux animaux, de sensibiliser le public à leur bien-être et à la lutte contre la maltraitance. Pas de vente de chiens, de chats ou de lapins, le salon privilégie les rencontres et les échanges. Seuls les oiseaux et les insectes pourront être achetés sur place. Ouverture de 10h à 18h, l'entrée est à 3 euros et gratuit pour les moins de 12 ans. L'explorateur oublié, un livre qui rend hommage au Haut-Saônois Charles-Xavier Rochet. Martine Peters, l'autrice.
6: Je l'ai choisi parce que justement, il a eu un courage fou, il a perdu son père tôt, il a réorienté sa vie tout en restant fidèle à ce que sa mère lui demandait, puisqu'il a suivi des études, un apprentissage dans la tannerie familiale, et après il a travaillé sur l'indigo, et il a fixé l'indigo sur le cuir, et il est parti ensuite à travers le monde pour approfondir ce qu'il faisait, il a travaillé 10 ans en Égypte. Et moi, ce qui m'a frappé, c'est son courage, c'est sa force, parce qu'il lui fallait une force extraordinaire pour faire ce qu'il a fait.
2: Charles-Xavier Rochet, originaire d'Héricourt, qui échappe à son destin partant en Estonie.
6: Il est parti tout seul au Shoah, seul blanc au milieu de toutes ces personnes qui n'en avaient jamais vu de leur vie. Et lui est arrivé là-bas et il a dépassé toutes les difficultés pour créer des relations entre ce pays et la France.
2: L'explorateur oublié, c'est à retrouver aux éditions Écrit Plume. Nous aurons un lundi ensoleillé, ça se voit pas, comme ça, là tout de suite, parce que là, ça caille, on a de 5 à 7 degrés actuellement, 10 degrés au mieux dans la matinée, ça va grimper dans l'après-midi, vous aurez 17 degrés de Luxeuil-Yasso, 17 à Saint-Loup-sur-Semouse, Ambievillers, Vélorcé et Fémont, 18 à Vesoul. Demain, un ciel nuageux le matin, avec 11 degrés au maximum, et puis 15 degrés l'après-midi, un ciel couvert et pluvieux. Il y a un truc qui rend fou quand on va au cinéma, c'est le téléphone, la lumière des autres. Je vous en parle après Lady Gaga.

C'est lundi matin, faut se remettre dedans, ça y est, faut se lever, puis alors faut aller réveiller les enfants. Et les enfants ont raison, c'est que vous allez les réveiller tranquillement. Non, j'ai pas envie, je dors, il est trop tôt. Oui, il est trop tôt. Le corps humain n'est pas fait pour se lever aussitôt, encore plus un lundi matin. Le mardi aussi, le mercredi aussi. 7h10, vous êtes sur Côtoise Radio, c'est JP le matin. Les Rembrandts, Shakira, Manon Lisa, c'est la suite de la playlist des Vosges chaunoises. Des histoires improbables qui arrivent à des personnes ordinaires, c'est improbable mais vrai, une situation que nous avons tous connue, mais qui a dégénéré. Nous sommes aux États-Unis, en Californie, où un homme a pété un câble au cinéma à cause de son voisin. Il a pété un câble assez violent puisqu'il a pris une bombe de gaz lacrymogène et il l'a vidé sur son voisin. Pourquoi ? L'homme de 34 ans regardait tranquillement son film au cinéma et son voisin, qu'est-ce qu'il faisait ? Il avait sorti son smartphone et puis il était dessus une fois, deux fois, trois fois, ça a duré pendant 40 minutes. Alors vous imaginez le truc, la salle plongée dans le noir, le smartphone à côté et vous voyez la lumière. Vous voyez que ça, c'est-à-dire que vous regardez même plus le film. Vous êtes sur le téléphone du voisin et au bout d'un moment, le gars a brillé, il sort sa grenade lacrymo et il l'asperge à côté. Le produit s'est répandu dans toute la salle, ça a envoyé deux autres personnes à l'hôpital. Les policiers ont arrêté l'homme sur place pour violence volontaire. C'est pas bien, mais ça se comprend. On parle de l'interdiction du portable à l'école. Faisons pareil au cinéma. Après, je comprends pas le truc. Au prix que coûte la place, tu regardes le film. 7h11, vous êtes sur Côtoise Radio. Très belle journée, bon début de semaine. C'est JP le matin. À suivre, la revue de presse, on parlera de la nouvelle chaufferie bois de Vesoul. C'est l'histoire.

Bon lundi avec Comtoise Radio. Aujourd'hui démarre la semaine du goût, une semaine qui peut être compliquée pour certains. Ceux qui vont au self à midi, où sont passées les frites? C'est la semaine du goût. Ah, on n'aura pas de frites. Puis bon courage aussi aux enfants, aux ados qui mangent à la cantine, ça peut être un poil compliqué. 7h14, à suivre dans la playlist des Vosges chaunoises, Britney Spears, Rembrandt et Shakira. Avant ça, chaque matin, nous ouvrons les journaux en ligne ensemble et à lire sur lesrepublicains.fr. Vesoul à l'abri de l'explosion des coûts de chauffage, le réseau chaleur arrive au bon moment. La nouvelle chaufferie bois doit permettre de mieux maîtriser les coûts de chauffage. Elle a été inaugurée dans le quartier des Reps. Le principe, brûler des plaquettes de bois provenant des forêts situées dans un rayon de 60 km pour chauffer de l'eau et la distribuer dans un réseau de canalisation. Ce réseau dessert déjà 1000 logements sociaux, 3 lycées, 1 collège, 4 écoles et aussi la piscine du Pontarcher et plusieurs équipements publics. Autre avantage, plus de 95% de l'énergie utilisée est renouvelable avec une très faible part de gaz. Un moyen de moins dépendre des marchés mondiaux et de l'énergie et de limiter les variations de prix. Le projet représente un investissement de 14 millions d'euros. D'autres bâtiments pourraient être raccordés à l'avenir, notamment la gendarmerie de Vesoul. À lire toujours sur lesrepublicains.fr. Oui, une fierté pour Vesoul. Vincent Louis, adulé par son ancien professeur et son club après sa victoire à l'Ironman d'Hawaï. Le triathlète de 37 ans a remporté cette épreuve mythique dans la nuit de samedi à dimanche avant d'annoncer sa retraite sportive. Une consécration pour celui qui a fait ses premiers pas sportifs en Haute-Saône. Né à Vesoul, il a commencé par la natation à Noidans-les-Vesoul avant de découvrir le triathlon en 2000 au sein du groupe triathlon Vesoul-Haute-Saône. Son ancien professeur d'école se souvient d'un élève excellent qui remportait déjà tous les cross. Au club, les entraîneurs saluent eux aussi le parcours de ce jeune champion devenu une référence du triathlon français. Déjà médaillé de bronze aux Jeux Olympiques de Tokyo en 2021, Vincent Louis ajoute un titre mondial prestigieux à son palmarès. Et à Vesoul, certains souhaitent désormais lui rendre hommage lors de la soirée des sports prévue le 27 novembre. Le maire évoque même la possibilité de le nommer citoyen d'honneur de la ville. Affaire à suivre. 7h16, belle matinée sur Comtoise Radio. On va aller à Luxeuil, à l'école du boulevard Richet pour retrouver nos enfants comtois. On va parler nourriture et bonnes surprises à l'occasion de la

0: Ouais, c'est le choc des images, c'est-à-dire que vous entendez Shakira, vous l'imaginez en train de danser, ventre à l'air, petite tenue, en vous disant il fait 40 degrés, vous ouvrez les volets et pas du tout, il fait encore nuit, puis il fait 5 degrés. Bon courage. 7h20, dans la playlist des Vosges chaunoises, Zazie, Britney Spears, les Rembrandts, ça arrive. Avant ça, chaque jour, nous allons à la rencontre des enfants de notre territoire. Nous leur posons une question dans l'air du temps, ce sont les enfants comtois et à l'occasion de la semaine du goût qui démarre aujourd'hui, on va parler plats qu'il avait pas envie de manger et que finalement c'est une bonne surprise. Nous sommes avec Charles, Emma, Leilou, Esther, Lindsay, Logan, Noah, Tudor, Mila, Zoé et Sophia. Nous sommes avec les CM2 de Maîtresse Isabelle à l'école du boulevard Richer de Luxeuil.
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3: Quel aliment ne voulais-tu pas manger et tu as adoré ?
4: Fromage. Quand ça sentait, j'aimais pas. Ça me donnait pas envie de goûter. Donc du coup, quand j'ai goûté, j'ai bien aimé.
5: La concaillotte parce que c'est liquide.
6: C'est les petits pois, j'aimais pas, mais après j'ai aimé. Ça me donnait pas envie parce que c'était vert et rond.
7: Je n'aimais pas trop la polenta parce que ça avait l'air gluant et bizarre. Et puis du coup, après, j'ai goûté et j'ai adoré.
8: C'était les brocolis parce que ça ressemblait à des petits arbres. Non, moi, je mange pas les arbres, mais maintenant, j'aime bien les arbres.
9: L'aliment que j'aimais pas, c'était le fromage parce que ça sentait pas bon. Et maintenant, j'aime beaucoup.
10: Quand j'étais petite, je détestais le miel, mais j'ai goûté et maintenant, j'adore.
11: Moi, j'aimais pas les pois chiches, mais quand enfin j'ai goûté, j'adorais ça. Ça avait une substance un peu gluante et la couleur me perturbait.
12: Moi, j'aimais pas la confiture, mais maintenant j'aime.
13: Moi, avant, j'aimais pas la salade, mais maintenant j'adore la salade. Parce que on dirait que ça avait le goût de plastique, mais en fait, non.
14: Les légumes et le poulet. Parce que le poulet, je pouvais pas trop et à force d'en manger, j'ai apprécié les légumes pareil. À force de cultiver les légumes et tout, on a apprécié ça.
0: Demain, nous serons le 13 octobre et nous parlerons superstition avec nos enfants comtois. 7h22, vous circulez bien sur les routes des Vosges chaunoises, tous les voyants sont au vert, vous allez prendre le train actuellement sur les gares de notre secteur, tout va bien. Pour aller faire le plein de carburant, vous trouvez le gasoil à 2,299€ à l'Intermarché de Fougerolles et de Corbenay, 2,349€ à Auchan-Luxeuil. Pour le samplon 95-10, il est à 2,219€ à l'Intermarché de Corbenay, 2,159€ à Auchan-Luxeuil et à l'Intermarché de Fougerolles. Pour le samplon 98, il est à 2,269€ à l'Inter de Corbenay, 2,289€ à Auchan-Luxeuil et 2,29€ au Super U de Vesoul. Je voulais, ça fait partie des chansons qu'on n'avait pas, que je suis heureux de pouvoir récupérer et de vous les faire écouter en mode Friends, les Rembrandts. Et après, on parle de Britney Spears. Bienvenue!

à revoir en intégralité. Je l'ai fait, la série de Friends sur Netflix. 7h26 à venir dans la playlist des Vauchonnoises, Ed Sheeran, Zazie ou encore Britney Spears. Chaque matin, nous nous intéressons aux dernières nouvelles du monde de la musique, c'est la CNUM musicale. Et Britney Spears, la chanteuse, vient de dévoiler un titre inédit 25 ans après son enregistrement. C'est celui-ci, Shall Never Be Me, qui est arrivé ce week-end sur les plateformes de streaming. Il avait été enregistré en studio en 2001 pour son troisième album, Britney. Puis finalement, au moment de la sélection finale, au dernier moment, on a dit non, celui-là on le met pas. La chanson est restée au placard et est ressortie ce week-end. Britney Spears, c'est des titres cultes comme ça ? Oops, I Did It Again. Ou encore Womanizer. De quoi parle-t-elle dans cette chanson ? 7h26, il est peut-être un poil tôt pour en parler. À suivre sur Côtoise Radio, la foire de Saint-Bresson. Plus qu'une foire agricole, c'est aussi l'occasion pour le monde agricole de faire passer des messages. Reportage après Britney Spears, voici un autre de ses titres cultes. I Wanna Go, 7h27, vous êtes sur Côtoise Radio. Bon réveil.

0: Vous êtes peut-être en train de déposer les enfants à l'école, à la garderie, parce que vous allez bosser à 8h. Bon courage à vous. Pour vous accompagner, la playlist des Vosges-Chaunoises avec Louane et Chiran, Zazie, c'est la suite. Et puis dans la prochaine demi-heure, les Lions, vous êtes en mode Céline Dion, entre histoire d'amour ou d'amitié. À 7h45, nous vous invitons à fêter les 2 ans de Comtoise Radio à la table d'Étienne. Vous pourrez manger avec toute l'équipe, ça sera ce samedi soir. On joue avec une question sur l'histoire de la radio à 7h45 et puis l'histoire du téléphone rose en pièce de théâtre, c'est à découvrir dans le prochain quart d'heure. 7h31, aujourd'hui nous sommes lundi le 12 octobre.
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0: Bonjour, la 43e foire agricole de Saint-Bresson s'est déroulée dimanche. L'occasion de profiter de la foire, mais aussi de faire passer des messages pour Michael Mulmater, président de la Chambre d'agriculture de Haute-Saône.
3: Message sur la situation climatique qu'on a connue cet été, les difficultés liées à la sécheresse qui vont nous accompagner jusqu'au printemps prochain au niveau agricole, mais aussi des sujets plus locaux qui peuvent être l'abattoir de Luxeuil, puis également sur la gestion de l'eau.
0: Pour Serge Jacob, préfet de la Haute-Saône, c'est l'occasion pour lui d'affirmer son soutien au monde de l'agriculture et de clarifier la situation vis-à-vis de l'abattoir de Luxeuil.
4: Il y a simplement un rappel à l'ordre des gestionnaires, mais il ne s'agit pas de les menacer ou de menacer l'abattoir de fermeture. Moi, j'appelle simplement les responsables, et en tout cas l'ensemble des parties prenantes, à assumer leurs responsabilités en matière de sécurité sanitaire, en matière de protection du bien-être animal. Et les services de l'État sont là en soutien. On n'est pas là pour mettre les acteurs, les opposer les uns aux autres. Il s'agit d'être irréprochable sur le plan du fonctionnement de cet abattoir.
0: Concernant la sécheresse, le sénateur Olivier Rittmann livre son analyse et ébauche des débuts de solutions.
5: On rencontrera encore des années à ce niveau-là, donc il faut qu'on trouve des solutions. Surtout quand on se rend compte qu'au niveau pluviométrie, ces dernières années, il ne pleut pas moins. C'est un problème de concentration de la pluviométrie. Le constat qu'on peut faire, c'est qu'il y a une vraie évolution des saisons et qu'on a finalement aujourd'hui au niveau de la pluviométrie 2 saisons. Une saison des pluies qui commence à la fin de l'automne et qui va jusqu'au début du printemps où il pleut énormément, énormément, énormément. Et puis une grande période d'été derrière, sans pluie. Il faut tranquillement qu'on se pose le sujet de mettre en réserve ces quantités énormes d'eau qui tombent avec la création d'un schéma départemental de la réserve d'eau, accompagné pour cela de l'État, des services de l'État, les DREAL, etc. Mais on met aussi autour de la table l'agriculture, l'industrie, mais également la protection incendie. Et je pense qu'on ne pourra pas faire autrement que de déboucher sur la mise en réserve de ces eaux, mais il faut qu'on soit tous autour de la table et qu'on mette de côté tout ce qui peut être dogmatisme politique.
0: À Manivernois, près de Lure, 3 nouveaux professionnels de santé se sont installés mi-septembre. Un dentiste, une ostéopathe et une psychologue. L'arrivée du dentiste était attendue depuis son ouverture. Son agenda est déjà complet jusqu'à la fin de l'année. Pour faciliter son installation, la commune investit 60 000 euros dans l'aménagement de son cabinet. Une orthophoniste exerce également dans le même bâtiment depuis 1 an et la municipalité espère maintenant attirer un médecin généraliste. En parallèle, des dépistages de santé sont organisés avec la CPTS du Pays Luron pour le cancer du sein et les maladies cardiovasculaires. La communauté de communes de Haute-Comté met aux enchères 3 roulottes d'hébergement situées au verger de Fontenoy-la-Ville. 2 peuvent accueillir 4 personnes. La 3e est adaptée aux personnes à mobilité réduite qui peut héberger 2 personnes. Elles sont en bon état structurel, mais elles présentent quand même, elles nécessitent quelques travaux de rénovation. Le prix de départ est fixé à 3500 euros par roulotte. La vente se déroule sur le site en ligne Agora Store jusqu'au 23 octobre 16h. Des visites sont possibles sur rendez-vous. Vous avez plus d'infos auprès de la Comcom de Haute-Comté. Allure, le salon de l'animal de compagnie revient ce week-end à l'espace du sapeur. Pour cette 19e édition, une 30aine d'exposants seront présents et des associations de protection animale également. L'occasion de découvrir de nombreux habits, de nombreux animaux, de sensibiliser le public à leur bien-être et à la lutte contre la maltraitance. Pas de vente de chiens, de chats ou de lapins, le salon privilégie les rencontres et les échanges. Seuls les oiseaux et les insectes pourront être achetés sur place. L'ouverture, c'est de 10h à 18h. L'entrée est à 3 euros, gratuite pour les moins de 12 ans. L'explorateur oublié, un livre qui rend hommage au Saunois Charles-Xavier Rochet. Martine Peters, son autrice.
6: Je l'ai choisi parce que justement, il a eu un courage fou, il a perdu son père tôt, il a réorienté sa vie tout en restant fidèle à ce que sa mère lui demandait, puisqu'il a suivi des études, un apprentissage dans la tannerie familiale, et après il a travaillé sur l'indigo, et il a fixé l'indigo sur le cuir, et il est parti ensuite à travers le monde pour approfondir ce qu'il faisait. Il a travaillé 10 ans en Égypte, et moi, ce qui m'a frappé, c'est son courage, c'est sa force, parce qu'il lui fallait une force extraordinaire pour faire ce qu'il a fait.
0: Charles-Xavier Rochat, originaire d'Héricourt, qui échappe à son destin.
6: Il est parti tout seul au Shoah, seul blanc au milieu de toutes ces personnes qui n'en avaient jamais vu de leur vie. Et lui est arrivé là-bas et il a dépassé toutes les difficultés pour créer des relations entre ce pays et la France.
0: L'explorateur oublié, c'est aux éditions Écrit Plume. Nous aurons un lundi ensoleillé. Comme ça, on dirait pas. Mais il sera ensoleillé ce lundi. Pour l'instant, il fait relativement froid avec de 5 à 7 degrés. 10 degrés au mieux ce matin, ça va bien grimper. Dans l'après-midi, 17 degrés de Luxeuil-Yasso, 17 à Saint-Loup-sur-Semouse, en Biévillers, Vélorcé et Fémont, 18 degrés à Vesoul. Demain, un ciel nuageux le matin avec 11 degrés maximum et 15 degrés l'après-midi avec un ciel couvert et pluvieux. L'histoire du téléphone rose, de la ligne rose racontée dans une pièce de théâtre, c'est dans l'agenda. Ça sera dans 3 minutes. Avant ça, voici Zazie sur Comtoise Radio.
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0: Il y a ceux qui préfèrent regarder les écrans, disant qu'il n'y a rien à voir dans les Vosges chaunoises. Et c'est vrai que ce soir, sur France 3, il y a James Bond, donc contre Dr. No. Bon, la meilleure scène, elle est au début du film. Hein, c'est quand Ursula Andress sort de l'océan en maillot de bain. Et puis, il y a ceux qui se disent, tiens, qu'est-ce qu'on fait dans les Vosges chaunoises? Et chaque jour, on vous propose des idées de sortir à faire dans les Vosges chaunoises. 7h40.
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0: On va voir Estelle, David Guetta, Louane et Chan pour la playlist des Vosges chaunoises. Et ce jeudi à 20h30, Espace Molière à Luxeuil-les-Bains, c'est le spectacle La Ligne Rose. Bonjour Laurent Wagner.
2: Bonjour JP, bonjour à tous.
0: Du pôle culturel de Luxeuil, La Ligne Rose, c'est une pièce entre théâtre et comédie sur fond de coquinerie.
2: Un très joli moment, on va faire un bond d'un siècle en arrière. On va revenir au début de la téléphonie, par rapport à aujourd'hui où quand il fallait appeler quelqu'un, il fallait passer par un central. Très majoritairement des femmes reliaient les filles pour pouvoir, genre 22 à Asnières, de Fernand Reynaud.
3: Mademoiselle, s'il vous plaît, je voudrais le 22 à Asnières.
2: Et bien, ces femmes-là, en fait, au fur et à mesure, elles vont être habituées à certains interlocuteurs et puis elles vont recueillir leurs confidences. Et c'est comme ça qu'elles vont commencer à se dire, mais est-ce qu'on pourrait pas utiliser tout ça? Et puis, voilà, donc elles vont créer la ligne rose à partir de ça.

0: téléphonie, ça permet de rappeler aussi comment la téléphonie s'est construite. Et puis, en même temps, ce côté complice, les trois comédiennes sont hyper complices. Et c'est charmant, c'est drôle, c'est du théâtre, mais c'est aussi de la comédie et ça plaît à beaucoup de monde.
1: La Ligne Rose, c'est ce jeudi, 20h30, Espace Molière de Luxeuil. Les tarifs de 9 à 15 euros. Les réservations auprès du pôle culturel de Luxeuil. Un bon lundi, Laurent.
0: Merci JP.
1: Demain, on va parler dans l'agenda, on va parler concert en mode crooner avec le spectacle Smile à l'auditorium de Lure.
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1: 7h43, vous circulez bien sur les routes des Vosges-Chaunoises, pas de difficultés en ce moment au niveau des trains, même chose, tout va bien. Pour aller faire le plein de carburant, pour le gasoil, il est à 2,299€ à l'intermarché de Fougerolles et de Corbenay. 2,349€ à Auchan-Luxeuil. Le samplon 95-10 est à 2,219€ à l'intermarché de Corbenay. 2,159€ à Auchan-Luxeuil et à l'intermarché de Fougerolles. Pour le samplon 95-98, il est à 2,269€ à l'intermarché de Corbenay, 2,289€ à Auchan-Luxeuil et 2,29€, c'est au Super U de Vesoul. On va jouer au quiz Comptoise Radio, puisqu'on vous invite à fêter nos 2 ans avec nous à la table d'Étienne après Ed Sheeran. 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

Estelle, David Guetta et Louane. C'est la suite de la playlist des Vosges Chaunoises. 7h46, cette semaine, c'est une semaine pas comme les autres pour nous, puisque mercredi, le 14 octobre, Comtoise Radio aura 2 ans. Pour ceux qui ont des enfants en cet âge-là, ils parlent du Terrible 2, où il paraît que c'est là qu'on ose tout, ils font tout. Je sais pas si ce sera ça. En tout cas, toute cette semaine, nous vous invitons à fêter nos 2 ans à la table d'Étienne.

Le restaurant à Saint-Sauveur, le chef s'est occupé du menu, entrée, plat, dessert, c'est offert. Vous allez manger avec nous, avec l'équipe, les voix que vous connaissez. Vous allez retrouver Arnaud, Ethan, vous allez découvrir aussi les personnes qui sont à l'intérieur, qui travaillent dans l'ombre. Ça va être un joli moment. Vous allez dîner ce samedi soir avec l'équipe, ou c'est nous qui avons la chance de dîner avec vous. C'est plutôt ça, vous avez raison. Alors, quoi question particulière, puisque cette semaine-là, on va faire des questions sur l'histoire de la radio. Question spéciale Comtoise Radio. Dans quelle ville est située Comtoise Radio? Dans quelle ville sont nos studios? Luxeuil, Fougerolles, Saint-Loup ou Sceaux? Vous avez la bonne réponse, vous m'appelez maintenant 03 56 98 98 98 ou directement depuis l'application mobile mise à jour. Dans quelle ville sont situés nos studios de Comtoise Radio? À Luxeuil, Fougerolles, Saint-Loup ou Sceaux? 4 possibilités, une bonne réponse et puis un gagnant dans 3 minutes juste après Louane. Bonne chance à vous, 7h48.

0: 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Il est 7h51, bonjour Christelle.
1: Bonjour.
0: Christelle, vous nous appelez de Sainte-Marie en Chanois, c'est ça ?
1: C'est ça.
0: Resituez-moi, Sainte-Marie en Chanois, c'est dans le sens Luxeuil quand on part vers Fauconnier, quand on traverse Radon ?
1: C'est ça.
0: Mais c'est génial, je deviens bon, super. 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Et vous avez de la chance, parce que j'ai mon grand garçon qui est venu, Maël, qui m'a dit « J'ai la réponse, c'est Luxeuil ». Je lui ai dit « Oui, c'est ça, mais tu peux pas jouer ». Du coup, je vous ai filé la réponse. Dans quelle ville est située Comptoise Radio ?
1: À Luxeuil.
0: C'est génial, c'est génial. Heureusement que j'ai pas de patron, je pourrais me faire virer. Félicitations. Vous, c'est une collègue de boulot qui vous avait parlé de nous.
1: Oui, c'est ça.
0: C'était il y a combien de temps ?
1: Bon, c'était dans les débuts, hein, puisque ça fait un moment que je vous écoute. Hein.
0: Et la vraie question, c'est pourquoi vous restez ?
1: Parce que c'est varié, c'est sympa, on sait ce qui se passe dans le coin. Donc voilà, c'est super.
0: Eh bien, bravo à vous, continuez à parler de nous autour de vous. Félicitations, merci d'avoir été avec nous. Et puis, samedi, vous réservez votre samedi soir, vous êtes avec nous à la table d'Étienne.
1: Eh ben c'est super, merci.
0: Merci à vous, passez une excellente journée.
1: À vous aussi,
0: merci.
1: Au revoir.
0: À bientôt Christelle, il est 7h52. Je sais, il y en a qui râlent, qui disent « J'ai vu passer ça sur Facebook, c'est difficile de vous avoir ». Oui, et en même temps c'est signe que ça fonctionne. Donc il faut insister, il faut persévérer. Et à un moment donné, j'espère que ça va payer. En tout cas, je vous le souhaite. Il est 7h53. Vous êtes sur Comptoise Radio. Voici David Guetta avec Bébé Rexha. Et puis après, dans l'horoscope Lion, vous hésitez entre histoire d'amour ou d'amitié. C'est dans 3 minutes.

0: Nous sommes lundi, le 12 octobre, et ça y est, aujourd'hui, TF1 ressort les films de Noël tous les jours à partir de 14h25. Il n'y a plus de saison, un truc de dingue, Maria Carré n'est pas encore sortie. Dans la playlist des Vosges chaunoises arrivent Ariana Grande, Yannick et Estelle. Votre horoscope de ce lundi 12 octobre, Bélier, montrez-vous raisonnable dans vos prises de décision. Taureau, usez de votre charme pour obtenir ce que vous voulez. Gémeaux, laissez vos activités suivre leur cours naturellement. Cancer, votre conjoint devra se montrer attentionné envers vous. Lion, le signe fort du jour, une amitié de longue date prendra une tournure plus intime. Vierge, ouvrez les yeux, on va vous faire des propositions intéressantes. Balance, faites preuve de plus d'imagination dans votre couple. Scorpion, apprenez à ne plus faire passer les autres avant vous. Sagittaire, méfiez-vous des choix que vous devrez faire aujourd'hui. Capricorne, ménagez-vous des moments en amoureux dans votre journée. Verseau, vous avez les cartes en main pour vous distinguer au travail. Poisson, vous envisagez vos projets d'avenir avec sérénité. À suivre sur Comtoise Radio, la foire de Saint-Bresson, c'est l'occasion pour le monde agricole de faire passer des messages aux élus. Reportage à 8h dans l'actu des Vosges chaunoises. Avant ça, on a Estelle qui arrive dans 30 petites secondes sur Comtoise Radio.
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1: Vous êtes peut-être sur la route, là, pour aller chercher les enfants de quelqu'un qui vous a dit « Écoute, tu pourrais t'occuper de mes enfants, les emmener à l'école parce que je peux pas cette semaine. » Merci à vous. Un coucou également à tous les chauffeurs de bus qui font les ramassages scolaires et qui ont mis Comtoise Radio dans le bus. Merci à vous. On a nos enfants comtois qui nous en parlent et c'est cool. Ce qui nous attend dans la prochaine demi-heure, comment trouver ses qualités ? Ben, quand on n'a pas trop d'expérience, qu'on rentre dans le monde du travail, qu'est-ce qu'on met sur le CV, quelles qualités, c'est pas toujours évident. Début de réponse avec Cindy de la mission locale dans moins de 20 minutes. Vous dormez mal à deux. Oui, parce que dans le lit tout seul, la vie à deux, ok? Et dans le lit des fois à deux, c'est compliqué, et ben c'est normal. La science a une explication, je vous en parle dans le prochain quart d'heure. Et puis à l'occasion de la semaine du goût, nous en parlons de ce que nous mangeons dans notre assiette avec nos enfants comtois, ça sera dans 10 minutes. Lundi 12 octobre, 8h01, dans la playlist des Vosges chaunoises, Frérot de la Vega, Ariana Grande et Yannick, bienvenue.

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2: Bonjour, la 43e foire agricole de Saint-Bresson s'est déroulée dimanche. L'occasion pour Michael Mulmater, président de la Chambre d'agriculture de la Haute-Saône, de faire passer plusieurs messages et inquiétudes aux élus présents.
3: Message sur la situation climatique qu'on a connue cet été, les difficultés liées à la sécheresse qui vont nous accompagner jusqu'au printemps prochain au niveau agricole, mais aussi des sujets plus locaux qui peuvent être l'abattoir de Luxeuil, puis également sur la gestion de l'eau.
2: Et pour Serge Jacob, préfet de la Haute-Saône, c'est l'occasion pour lui d'affirmer son soutien au monde de l'agriculture et de clarifier la situation vis-à-vis de l'abattoir de Luxeuil.
4: Il y a simplement un rappel à l'ordre des gestionnaires, mais il ne s'agit pas de les menacer ou de menacer l'abattoir de fermeture. Moi, j'appelle simplement les responsables, et en tout cas l'ensemble des parties prenantes, à assumer leurs responsabilités en matière de sécurité sanitaire, en matière de protection du bien-être animal. Et les services de l'État sont là en soutien. On n'est pas là pour mettre les acteurs, les opposer les uns aux autres. Il s'agit d'être irréprochable sur le plan du fonctionnement de cet abattoir.
2: Et concernant la sécheresse, le sénateur Olivier Rittmann livre son analyse et ébauche des débuts de solutions.
5: On rencontrera encore des années à ce niveau-là, donc il faut qu'on trouve des solutions. Surtout quand on se rend compte qu'au niveau pluviométrie, ces dernières années, il ne pleut pas moins. C'est un problème de concentration de la pluviométrie. Le constat qu'on peut faire, c'est qu'il y a une vraie évolution des saisons et qu'on a finalement aujourd'hui, au niveau de la pluviométrie, deux saisons. Une saison des pluies qui commence à la fin de l'automne et qui va jusqu'au début du printemps, où il pleut énormément. Et puis une grande période d'été derrière, sans pluie. Il faut tranquillement qu'on se pose le sujet de mettre en réserve ces quantités énormes d'eau qui tombent, avec la création d'un schéma départemental de la réserve d'eau, accompagné pour cela de l'État, des services de l'État, les DREAL, etc. Mais on met aussi autour de la table l'agriculture, l'industrie, mais également la protection incendie. Et je pense qu'on ne pourra pas faire autrement que de déboucher sur la mise en réserve de ces eaux, mais il faut qu'on soit tous autour de la table et qu'on mette de côté tout ce qui peut être dogmatisme politique.
2: À Manivernois, près de Lure, trois nouveaux professionnels de santé se sont installés mi-septembre. Un dentiste, une ostéopathe, une psychologue. L'arrivée du dentiste était attendue depuis son ouverture. Son agenda est déjà complet jusqu'à la fin de l'année. Pour faciliter son installation, la commune a investi 60 000 euros dans l'aménagement de son cabinet. Une orthophoniste exerce également dans le même bâtiment depuis un an et la municipalité espère maintenant attirer un médecin généraliste. En parallèle, des dépistages de santé sont organisés avec la CPTS du Pays Luron pour le cancer du sein et les maladies cardiovasculaires. La communauté de communes de Haute-Comté met aux enchères trois roulottes d'hébergement situées au verger de Fontenoy-la-Ville. Deux peuvent accueillir quatre personnes. La troisième, adaptée aux personnes à mobilité réduite, peut héberger deux personnes. Elles sont en bon état, mais ça nécessite des travaux de rénovation. Le prix de départ est de 3500 euros la roulotte. La vente se déroule en ligne sur le site Agora Store jusqu'au 23 octobre à 16h. Des visites sont possibles sur rendez-vous. Vous avez plus d'infos auprès de la Comcom de Haute-Comté. À Lure, le salon de l'animal de compagnie revient ce week-end à l'espace du Sapeur. Pour cette 19e édition, une trentaine d'exposants seront présents et des associations de protection animale. L'occasion de découvrir de nombreux animaux, de sensibiliser le public à leur bien-être et à la lutte contre la maltraitance. Pas de vente de chiens, de chats ou de lapins, le salon privilégie les rencontres et les échanges. Seuls les oiseaux et les insectes pourront être achetés sur place. Ouverture de 10h à 18h, l'entrée est à 3 euros et gratuite pour les moins de 12 ans. L'explorateur oublié, un livre qui rend hommage au Saunois Charles-Xavier Rochet, l'autrice Martine Peters.
6: Je l'ai choisi parce que justement, il a eu un courage fou, il a perdu son père tôt, il a réorienté sa vie tout en restant fidèle à ce que sa mère lui demandait, puisqu'il a suivi des études, un apprentissage dans la tannerie familiale, et après il a travaillé sur l'indigo, et il a fixé l'indigo sur le cuir, et il est parti ensuite à travers le monde pour approfondir ce qu'il faisait. Il a travaillé 10 ans en Égypte, et moi, ce qui m'a frappé, c'est son courage, c'est sa force, parce qu'il lui fallait une force extraordinaire pour faire ce qu'il a fait.
2: Et Charles-Xavier Rochet, originaire d'Héricourt, il échappe à son destin.
6: Il est parti tout seul au Shoah, seul blanc au milieu de toutes ces personnes qui n'en avaient jamais vu de leur vie. Et lui est arrivé là-bas et il a dépassé toutes les difficultés pour créer des relations entre ce pays et la France.
2: 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Le soleil commence à se lever, on aura un beau lundi ensoleillé. Alors c'est pas encore le cas, on lui laisse du temps, le froid lui est déjà là avec de 5 à 7 degrés. 10 degrés au mieux dans la matinée, ça va grimper. Cet après-midi, nous aurons 17 degrés de Luxeuil-Yasso, 17 à Saint-Loup-sur-Semouse, Ambievillers, Vélorcé et Fémont, 18 à Vesoul. Demain, un ciel nuageux le matin, 11 degrés au maximum et puis 15 degrés l'après-midi avec un ciel couvert et pluvieux. 8h06 sur Comtoise Radio, la semaine du goût, l'occasion de goûter de nouvelles choses. Nous en parlons avec nos enfants comtois après Yannick.

0: Comptoise Radio, 8h09, dans la playlist des Vosges Chaunoises, Alex Warren, Frérot de la Vega ou encore Ariana Grande. Et puis aujourd'hui démarre la semaine du goût, c'est l'occasion d'en parler avec nos enfants comtois. Chaque jour, nous allons à leur rencontre, nous leur posons une question dans l'air du temps. Nous sommes avec Charles, Emma, Leilou, Esther, Lindsay, Logan, Noah, Tudor, Mila, Zoé et Sophia. Ils sont en classe de CM2 au boulevard Richet avec maîtresse Isabelle. Et à l'occasion de la semaine du goût, on parle aliment qui nous fait un peu, qui a un peu cracra, mais que finalement, bonne surprise.
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3: Quel aliment ne voulais-tu pas manger et tu as adoré ?
4: Fromage. Quand ça sentait, j'aimais pas. Ça me donnait pas envie de goûter. Donc du coup, quand j'ai goûté, j'ai bien aimé.
5: La concoyote, parce que c'est liquide.
6: C'est les petits pois, j'aimais pas, mais après j'ai aimé. Ça me donnait pas envie parce que c'était vert et rond.
7: Je n'aimais pas trop la polenta parce que ça avait l'air gluant et bizarre. Et puis du coup, après, j'ai goûté et j'ai adoré.
8: C'était les brocolis parce que ça ressemblait à des petits arbres. Non, moi, je mange pas les arbres, mais maintenant, j'aime bien les arbres.
9: L'aliment que j'aimais pas, c'était le fromage parce que ça sentait pas bon. Et maintenant, j'aime beaucoup.
10: Quand j'étais petite, je détestais le miel, mais j'ai goûté et maintenant, j'adore.
11: Moi, j'aimais pas les pois chiches, mais quand enfin j'ai goûté, j'adorais ça. Ça avait une substance un peu gluante et la couleur me perturbait.
12: Moi, j'aimais pas la confiture, mais maintenant j'aime.
13: Moi, avant, j'aimais pas la salade, mais maintenant j'adore la salade. Parce que on dirait que ça avait le goût de plastique, mais en fait, non.
14: Les légumes et le poulet. Parce que le poulet, je pouvais pas trop et à force d'en manger, j'ai apprécié les légumes pareil. À force de cultiver les légumes et tout, on a apprécié ça.
0: Demain, nous sommes le 13 octobre, on va parler superstition avec nos enfants comtois. À suivre, vous partagez le lit à deux. Puis on va pas se mentir, des fois on dort mal. C'est scientifique, il y a une explication, je vous en parle après Ariana Grande.

Pontoise Radio, bon lundi. Et aujourd'hui, TF1 dégaine la saison 2 de la série 4 Sai. Ça, c'est le générique d'origine. C'est le mieux. Bon, là, ça sera la version série avec Constance Labbé, Claire Romain, Camilou et Chaim. Ça sera ce soir ou à voir en différé, en replay sur Netflix. 8h15, je voulais vous parler d'un sujet qui nous concerne tous. Si vous dormez mal avec votre conjoint, eh ben c'est pas forcément négatif. C'est vrai que c'est pas toujours évident de partager le lit. Certains diront que les hommes tirent toujours la couverture à eux. Peut-être. Et selon les experts interrogés par le média américain Real Simple, le vrai test en fait doit être fait au réveil. L'indicateur principal, c'est la discussion du matin. Est-ce que votre moitié écoute vos remarques pour trouver un terrain d'entente, de discussion, alors est-ce qu'elle en a absolument rien à faire? Bouchon d'oreille, deux couettes séparées ou heure de coucher décalée, la plupart des blocages se règlent facilement dès que les deux partenaires ouvrent le dialogue. Quand la fatigue persiste, faire chambre à part, ça n'a plus rien à tabou. Et en fait, près d'un Américain sur 3 et un couple sur 10 en France ont déjà adopté cette méthode pour sauver leur nuit sans briser leur intimité. Alors, est-ce que dans les sujets qui sont bons aussi, c'est tu ronfles? Mais non, je ronfle pas. Si, écoute, je t'enregistrais. Bon, il paraît que le dialogue règle pas mal de choses. Je vous laisse tester. Moi, apparemment, je ronflerai. Allez savoir. Comment trouver ses qualités? Réponse après Frérot de la Vega. Enfant des

0: Belle matinée. Ouais, ça caille, hein, ça caille. Il faut quand même sortir le blouson, même si on a le soleil qui va arriver, de 5 à 7 degrés au mieux ce matin sur les Vosges chaunoises. Il est 8h19 dans la playlist des Vosges chaunoises. Martin Solveig, Britney Spears et Alex Warren. Avant ça, chaque jour, nos experts répondent à une question de notre quotidien, une situation qui pourrait nous arriver, ces conseils d'experts. Et nous parlons qualité.
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3: Bonjour Cindy.
4: Bonjour.
3: De l'émission locale de Lure Luxe Champagné. Quelles sont vos trois qualités, vos trois défauts? Bah des fois, la question semble bateau, mais en fait, de trouver ses qualités à soi, c'est pas toujours évident.
4: Vous vous êtes déjà dit, je n'ai aucune qualité, je n'ai rien à mettre sur un CV. Rassurez-vous, c'est une réflexion très fréquente, surtout quand on débute dans la vie professionnelle. Pourtant, les qualités ne se trouvent pas uniquement dans le travail. Elles sont souvent déjà présentes dans votre quotidien. La première piste, regardez ce que vous faites pendant votre temps libre. Vous pratiquez un sport, vous jouez d'un instrument, vous cuisinez, vous créez, vous faites du bénévolat. Toutes ces activités montrent des compétences comme la persévérance, l'organisation, la créativité ou encore l'esprit d'équipe. La deuxième piste, pensez aux services que vous rendez autour de vous. Garder un petit frère, aider un voisin, soutenir un proche ou participer aux tâches de la maison, ce sont des preuves de sens des responsabilités, de fiabilité et d'engagement. Enfin, n'oubliez pas vos petites réussites. Avoir obtenu un diplôme, terminé un projet, appris quelque chose par vous-même ou atteint un objectif personnel, même modeste, démontre votre motivation et votre capacité à aller jusqu'au bout. Le plus difficile, ce n'est pas d'avoir des qualités, c'est de les reconnaître. Si vous avez du mal à mettre des mots sur vos points forts, les conseillers de la mission locale sont là pour vous accompagner, vous aider à les identifier et à les valoriser dans votre CV ou lors d'un entretien. Parce que chacun a des atouts, il suffit parfois d'un regard extérieur pour les révéler.
3: Merci Cindy de la mission locale de Lure Luxeuil Champagné.
0: Et demain, nous parlerons des journées de la vision. Il est 8h21 sur Comptoise Radio. Vous circulez bien sur les routes des Vosges chaunoises, pas de difficultés. Si vous allez prendre le train, méfiez-vous, pire tard pour le Paris-Est. Au départ de Lure à 8h28, 5 minutes de retard annoncé. Renseignez-vous quand même au niveau de la gare. Vous allez faire le plein de carburant. Vous trouvez le gasoil à 2,25€ à la station totale de Lure, 2,299€ à l'intermarché de Corbenay, 2,349€ à Auchan Luxeuil. Pour le samplon 95 E10, il est à 2,139€ à l'intermarché de Corbenay, 2,159€ à Auchan Luxeuil à l'intermarché de Fougerolles. Et puis pour le samplon 98, vous le trouvez à 2,269€ à l'intermarché de Corbenay, 2,289€ à Auchan Luxeuil et 2,29€ au Super U de Vesoul. Aujourd'hui, c'est lundi. Ouais, vous êtes un poil en retard, c'est pas bien grave, ça va aller. Bon courage pour déposer les enfants à l'école. 8h22, à suivre sur Comptoise Radio, Britney Spears de retour. Avec un ancien titre inédit, je vous en parle dans l'actu musicale dans 3 minutes.

Allez, c'est lundi, c'est compliqué, ça va bien se passer. Plein de courage, 8h24, dans la playlist des Vosges chaunoises, Auria, Martin Solveig et Britney Spears. À 8h24, chaque matin, nous nous intéressons aux dernières nouvelles du monde de la musique, c'est l'actu musicale. Et la chanteuse Britney Spears vient de dévoiler un titre inédit 25 ans après son enregistrement. Et ça s'appelle Shall Never Be Me, qui est arrivé ce week-end sur les plateformes de streaming. Et en fait, il avait été enregistré en 2001 pour son troisième album, Britney. Avant d'être écarté de la sélection finale, au dernier moment, on a dit « Ah non, celui-là, on ne le met pas, allez, au placard. » Britney, c'est ça aussi.

Baby One More Time, et puis Britney, c'est également. Toxic, 8h25, la foire de Saint-Bresson, c'est l'occasion pour le monde agricole de faire passer des messages aux élus. Reportage à suivre dans 5 minutes. Avant ça, Britney Spears, Till the World's End. Bon début de semaine, c'est JP le matin. Vous

0: Belle matinée, un excellent lundi. J'espère que vous avez eu un très bon week-end. C'est JP le matin. Ce qui nous attend dans la prochaine demi-heure. Pour la playlist des Vosges chaunoises, nous aurons Sam Smith, Auria et Martha Solveig. Votre horoscope, ça sera avant 9h. Vous êtes Lion, vous êtes le signe fort du jour. À lire dans la revue de presse, la nouvelle chaufferie bois à Vesoul. Ça sera dans 20 minutes. Et puis, la solitude et l'isolement nous feraient vieillir plus vite. C'est une étude qui nous en parle. Ça sera dans 10 minutes à peine. Et puis, dans 30 secondes, l'actu des Vosges chaunoises sur Comtoise Radio.
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0: Bonjour, la 43e foire agricole de Saint-Bresson s'est déroulée dimanche. L'occasion pour Michael Multmater, président de la Chambre d'agriculture de la Haute-Saône, de faire passer plusieurs messages et inquiétudes auprès des élus présents.
6: Message sur la situation climatique qu'on a connue cet été, les difficultés liées à la sécheresse qui vont nous accompagner jusqu'au printemps prochain au niveau agricole, mais aussi des sujets plus locaux qui peuvent être l'abattoir de Luxeuil, puis également sur la gestion de l'eau.
0: Pour Serge Jacob, préfet de la Haute-Saône, c'est l'occasion pour lui d'affirmer son soutien au monde agricole et de clarifier la situation vis-à-vis de l'abattoir de Luxeuil.
7: Il y a simplement un rappel à l'ordre des gestionnaires, mais il ne s'agit pas de les menacer ou de menacer l'abattoir de fermeture. Moi, j'appelle simplement les responsables, et en tout cas l'ensemble des parties prenantes, à assumer leurs responsabilités en matière de sécurité sanitaire, en matière de protection du bien-être animal. Et les services de l'État sont là en soutien. On n'est pas là pour mettre les acteurs, les opposés les uns aux autres. Il s'agit d'être irréprochable sur le plan du fonctionnement de cet abattoir.
0: Et concernant la sécheresse, le sénateur Olivier Rittmann livre son analyse et ébauche des débuts de solutions.
8: On rencontrera encore des années à ce niveau-là, donc il faut qu'on trouve des solutions. Surtout quand on se rend compte qu'au niveau pluviométrie, ces dernières années, il ne pleut pas moins. C'est un problème de concentration de la pluviométrie. Le constat qu'on peut faire, c'est qu'il y a une vraie évolution des saisons et qu'on a finalement aujourd'hui, au niveau de la pluviométrie, deux saisons. Une saison des pluies qui commence à la fin de l'automne et qui va jusqu'au début du printemps, où il pleut énormément. Et puis une grande période d'été derrière, sans pluie. Il faut tranquillement qu'on se pose le sujet de mettre en réserve ces quantités énormes d'eau qui tombent, avec la création d'un schéma départemental de la réserve d'eau, accompagné pour cela de l'État, des services de l'État, les DREAL, etc. Mais on met aussi autour de la table l'agriculture, l'industrie, mais également la protection incendie. Et je pense qu'on ne pourra pas faire autrement que de déboucher sur la mise en réserve de ces eaux, mais il faut qu'on soit tous autour de la table et qu'on mette de côté tout ce qui peut être dogmatisme politique.
0: À Manivernois, après l'Eure, trois nouveaux professionnels de santé sont installés mi-septembre. Un dentiste, une ostéopathe et une psychologue. L'arrivée du dentiste était attendue. Depuis son ouverture, son agenda est déjà complet jusqu'à la fin de l'année. Pour faciliter son installation, la commune investit 60 000 euros dans l'aménagement de son cabinet. Une orthophoniste exerce également dans le même bâtiment. Depuis un an, la municipalité espère maintenant attirer un médecin généraliste. En parallèle, des dépistages de santé sont organisés avec la CPTS du Pays Luron pour le cancer du sein et les maladies cardiovasculaires. La communauté de communes de la Haute-Comté met aux enchères trois rouleaux d'hébergement situés au verger de Fontenoy-la-Ville. Deux peuvent accueillir quatre personnes, la troisième adaptée aux personnes à mobilité réduite peut en héberger deux. Elles sont en bon état, bon ça nécessite quand même des travaux de rénovation. Le prix de départ est fixé à 3500 euros par roulotte. La vente se déroule en ligne sur le site Agora Store jusqu'au 23 octobre 16h. Des visites sont possibles sur rendez-vous, plus d'infos auprès de la Comcom de Haute-Comté. Allure, le salon de l'animal de compagnie revient ce week-end à l'espace du sapeur. Pour cette 19e édition, une trentaine d'exposants seront présents et des associations de protection animale. L'occasion de découvrir de nombreux animaux, de sensibiliser le public à leur bien-être et à la lutte contre la maltraitance. Il n'y a pas de vente de chiens, de chats ou de lapins. Le salon privilégie les rencontres et les échanges. Seuls les oiseaux et les insectes pourront être achetés sur place. L'ouverture de 10h à 18h. L'entrée est à 3 euros, gratuit pour les moins de 12 ans. L'explorateur oublié, un livre qui rend hommage au Saunois Charles-Xavier Rochet. Martine Peters, l'autrice.
5: Je l'ai choisi parce que justement, il a eu un courage fou. Il a perdu son père tôt. Il a réorienté sa vie tout en restant fidèle à ce que sa mère lui demandait, puisqu'il a suivi des études, un apprentissage dans la tannerie familiale. Et après, il a travaillé sur l'indigo et il a fixé l'indigo sur le cuir. Et il est parti ensuite à travers le monde pour approfondir ce qu'il faisait. Il a travaillé 10 ans en Égypte. Et moi, ce qui m'a frappé, c'est son courage, c'est sa force, parce qu'il lui fallait une force extraordinaire pour faire ce qu'il a fait.
0: Charles-Xavier Rochet, originaire Charles-Xavier Rochet est originaire d'Héricourt et il échappe à son destin.
5: Il est parti tout seul au Shoah, seul blanc au milieu de toutes ces personnes qui n'en avaient jamais vu de leur vie. Et lui est arrivé là-bas et il a dépassé toutes les difficultés pour créer des relations entre ce pays et la France.
0: L'explorateur oublié, le livre que vous retrouvez aux éditions Écrit Plume. Nous aurons un lundi ensoleillé, même s'il fait encore froid en ce moment. 7 degrés au mieux, 10 au mieux dans la matinée. Ça va grimper cet après-midi. 17 degrés de Luxeuil-Yasso, 17 à Saint-Loup-sur-Semouse, Ambiévillers, Vélorcé et Fémont, 18 à Vesoul. Demain, un ciel nuageux le matin, 11 degrés au maximum, 15 l'après-midi avec un ciel couvert et pluvieux.
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0: À suivre sur Comtoise Radio, on va se parler de ce qui nous fait vieillir. Le vieillissement, mais pas que, il y a une étude qui en parle, ça sera dans 3 minutes.
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0: 8h36 sur Comtoise Radio. Bon lundi, c'est JP le matin, voici Martin Solveig.

Merci d'avoir choisi Comtoise Radio, c'est JP le matin, un excellent réveil à vous. Et puis aujourd'hui jusqu'à la fin de la semaine, c'est la semaine du goût. Vous verrez quand vous allez au self à midi, les pizzas vont avoir disparu, les frites aussi, puis vous les allez retrouver des haricots verts. Non mais il peut y avoir des jolies surprises. 8h40 sur Comtoise Radio, dans la playlist des Vauchonnoises, Pierre Garnier, Sam Smith et Oria. Avant ça, je voulais vous parler de cette étude selon laquelle la solitude et l'isolement social peuvent nous faire perdre jusqu'à 6 ans d'espérance de vie en bonne santé, selon une vaste étude britannique menée sur près de 280 000 adultes et parue dans Nature Communications. Les conséquences varient fortement selon le genre. Les femmes isolées et qui souffrent de solitude perdent en moyenne un peu plus de 2 ans de vie sans maladie physique et quasiment 4 ans sans trouble mental. Chez les hommes, l'impact psychologique s'avère encore plus violent. Ils développent des troubles dépressifs ou anxieux près de 6 ans plus tôt que ceux qui maintiennent des liens réguliers. Une bonne hygiène de vie limite une partie des dégâts liés au manque de contact, mais elle ne compense pas le sentiment de détresse affective. Les chercheurs rappellent que cultiver des relations sincères protège autant le corps que le sommeil ou le sport. Oui, c'est-à-dire que si le soir ou le week-end on va au bar, c'est pour faire du social, pas que pour boire une bière. Peut-être un petit peu, avec modération. 8h41, vous circulez bien sur les routes des Vauchonnoises. Pas de difficultés actuellement, tous les voyants sont au vert. Même chose au niveau des trains sur les gares de notre territoire. Vous allez faire le plein de carburant pour le gasoil, vous le trouvez à 2,25€ à la station totale de Lure, 2,299€ à l'intermarché de Corbenay et 2,349€ à Auchan-Luxeuil. Pour le samplon 95E10, il est à 2,159€ à Auchan-Luxeuil, aux intermarchés de Fougerolles et de Corbenay. Le samplon 98, lui, est à 2,289€ à Auchan-Luxeuil, 2,29€ au Super-U de Vesoul et 2,292€ à l'intermarché de Corbenay. À suivre sur Comtoise Radio, tout d'abord, Oria. Et puis, juste après, dans la revue de presse, nous parlons de la nouvelle chaufferie bois à Vesoul.

Ce week-end, la Star Academy a fait son retour à la télé sur TF1 et vous avez pu découvrir la Byzantine Elijah. Et puis aujourd'hui, c'est la première quotidienne de la saison, c'est à 17h30. À venir dans la playlist des Vauchonnoises, Naïka, Pierre Garnier qui a fait la Star Academy et Sam Smith. Chaque jour, nous ouvrons les journaux en ligne ensemble à lire sur lestrepublicain.fr. Vesoul, à l'abri de l'explosion des coûts de chauffage, le réseau de chaleur arrive au bon moment. La nouvelle chaufferie au bois doit permettre de mieux maîtriser les coûts de chauffage. Elle vient d'être inaugurée dans le quartier des Reps à Vesoul. Le principe, brûler des plaquettes de bois qui proviennent de forêts situées dans un rayon de 60 km pour chauffer de l'eau et la distribuer dans un réseau de canalisation. Ce réseau dessert déjà 1000 logements sociaux, 3 lycées, 1 collège, 4 écoles et également la piscine du Pontarcher et plusieurs équipements publics. Autre avantage, plus de 80% de l'énergie utilisée est renouvelable avec une très faible part de gaz. Un moyen de ne plus dépendre des marchés mondiaux de l'énergie et de limiter les variations de prix. Le projet représente un investissement de 14 millions d'euros. D'autres bâtiments pourraient être raccordés à l'avenir, notamment la gendarmerie de Vesoul. Toujours sur lestrepublicain.fr, une fierté pour Vesoul, Vincent Louis, adulé par son ancien professeur et son club après sa victoire à l'Ironman d'Hawaï. Le triathlète de 37 ans a remporté cette épreuve mythique dans la nuit de samedi à dimanche avant d'annoncer sa retraite sportive. Une consécration pour celui qui a fait ses premiers pas sportifs en Haute-Saône. Il est né à Vesoul, il a commencé par la natation au club de Noix dans les Vesoul avant de découvrir le triathlon en 2000 au sein du groupe Triathlon Vesoul. Son ancien professeur d'école se souvient d'un élève excellent qui remportait déjà tous les crosses. Au club, les entraîneurs saluent eux aussi le parcours de ce jeune champion devenu une référence du triathlon français. Déjà médaillé de bronze aux Jeux Olympiques de Tokyo en 2021, Vincent Louis ajoute un nouveau titre prestigieux à son palmarès. Et à Vesoul, certains souhaitent désormais lui rendre hommage lors de la soirée des sports prévue le 27 novembre. Le maire évoque la possibilité de le nommer citoyen d'honneur de la ville. Belle matinée. Vous êtes sur Comtoise Radio. 8h46. Une histoire improbable mais vraie. Juste après Sam Smith.

0: Mika, Naika et Pierre Garnier, c'est la suite de la playlist des Vosges chaunoises. Quand vous étiez enfant, je pense qu'on a tous volé quelque chose. Pas forcément un gros truc, pas forcément pour le plaisir de voler, mais ça nous est arrivé. Eh bien, des histoires improbables qui arrivent à des personnes ordinaires, c'est improbable mais vrai. Et cette histoire va peut-être vous parler. Dans l'Oise, c'est un colis totalement inattendu qu'a reçu le château de Pierrefonds. Un touriste a renvoyé les deux doigts d'une statue volée 50 ans plus tôt. L'homme avait volé ces morceaux à l'âge de 9 ans lors d'une visite en famille. Le voleur a glissé dans le paquet une lettre d'excuse signée d'un faux nom, Monsieur Désolé. Il expliquait en fait avoir trop de remords pour garder ce butin d'enfance. L'équipe du château a tout de suite reconnu l'index et le majeur de la statue du chevalier Turpin. Un tailleur de pierre a profité des chantiers de rénovation pour recoller les deux doigts sur la statue. Il n'y a pas de hasard. Finalement, ça tombe au bon moment. Ah, c'est qu'on fait nos expériences quand on est enfant. Et là, si vous êtes avec vos enfants en voiture, vous vous dites, et il y en a un qui dit, « Bah tu vois, papa, maman, c'est pas grave, je vole. Je rendrai dans 50 ans. » Bon courage. À suivre, votre horoscope. Vous êtes Lion, vous êtes le signe fort du jour. L'horoscope complet, ça arrive dans 3 minutes. Juste avant ça, voici Pierre Garnier. Excellent lundi, c'est JP le matin.
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0: Bon début de semaine, bon courage pour la reprise avec la playlist des Vosges chaunoises. Céline Dion, Mika, Naïka arrive, il est 8h54. Votre horoscope de ce lundi 12 octobre.
1: Bélier, montrez-vous raisonnable dans vos prises de décision.
2: Taureau, usez de votre charme pour obtenir ce que vous voulez.
3: Gémeaux, laissez vos activités suivre leur cours naturellement.
4: Cancer, votre conjoint devra se montrer attentionné envers vous.
5: Lion, le signe fort du jour, une amitié de longue date prendra une tournure plus intime.
6: Vierge, ouvrez les yeux, on va vous faire des propositions intéressantes.
7: Balance, faites preuve de plus d'imagination dans votre couple.
8: Scorpion, apprenez à ne plus faire passer les autres avant vous-même.
9: Sagittaire, méfiez-vous des choix que vous devrez faire aujourd'hui.
10: Capricorne, ménagez-vous des moments en amoureux dans votre journée.
11: Verseau, vous avez les cartes en main pour vous distinguer au travail.
12: Poisson, vous envisagez vos projets d'avenir avec sérénité.
13: À suivre sur Comtoise Radio, une toute petite minute de pub, parce que nous aussi, on en a, mais c'est de la pub locale qui vous parle.
14: Juste après Naïka, et puis dans l'actu des Vosges chaunoises, la foire de Saint-Bresson, c'est l'occasion pour le monde agricole de faire passer des messages.
15: Reportage à suivre à 8h.
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C'est JP le matin, j'espère que vous avez passé un bon week-end, vous êtes peut-être allé en famille profiter de la foire de Saint-Bresson. Je vous ai mis une vidéo de l'inauguration du coupage de Rouban sur notre page Facebook et sur nos réseaux sociaux. À venir sur Comtoise Radio, dans la prochaine demi-heure, nous allons retrouver nos enfants comtois, on va parler nourriture à l'occasion de la semaine du goût. Et puis avant ça, comment repérer ses qualités? C'est pas toujours évident. Début de réponse avec Cindy de la mission locale, ça sera à suivre dans Conseil d'experts dans une dizaine de minutes. Arrive dans la playlist des Vosges chinoises, Imagine Dragons, Céline Dion et Mika. Lundi, nous sommes le 12 octobre, il est 9h.

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2: Bonjour, la 43e foire agricole de Saint-Bresson s'est déroulée dimanche. L'occasion pour Michael Mulmater, président de la Chambre d'agriculture de Haute-Saône, de faire passer plusieurs messages et inquiétudes aux élus présents.
3: Message sur la situation climatique qu'on a connue cet été, les difficultés liées à la sécheresse qui vont nous accompagner jusqu'au printemps prochain au niveau agricole, mais aussi des sujets plus locaux qui peuvent être l'abattoir de Luxeuil, puis également sur la gestion de l'eau.
2: Pour Serge Jacob, préfet de la Haute-Saône, c'est l'occasion pour lui d'affirmer son soutien au monde de l'agriculture et de clarifier la situation vis-à-vis de l'abattoir de Luxeuil.
4: Il y a simplement un rappel à l'ordre des gestionnaires, mais il ne s'agit pas de les menacer ou de menacer l'abattoir de fermeture. Moi, j'appelle simplement les responsables, et en tout cas l'ensemble des parties prenantes, à assumer leurs responsabilités en matière de sécurité sanitaire, en matière de protection du bien-être animal. Et les services de l'État sont là en soutien. On n'est pas là pour mettre les acteurs, les opposer les uns aux autres. Il s'agit d'être irréprochable sur le plan du fonctionnement de cet abattoir.
2: Et concernant la sécheresse, le sénateur Olivier Rietmann livre son analyse et ébauche des débuts de solutions.
5: On rencontrera encore des années à ce niveau-là, donc il faut qu'on trouve des solutions. Surtout quand on se rend compte qu'au niveau pluviométrie, ces dernières années, il ne pleut pas moins. C'est un problème de concentration de la pluviométrie. Le constat qu'on peut faire, c'est qu'il y a une vraie évolution des saisons et qu'on a finalement aujourd'hui, au niveau de la pluviométrie, deux saisons. Une saison des pluies qui commence à la fin de l'automne et qui va jusqu'au début du printemps, où il pleut énormément. Et puis une grande période d'été derrière, sans pluie. Il faut tranquillement qu'on se pose le sujet de mettre en réserve ces quantités énormes d'eau qui tombent, avec la création d'un schéma départemental de la réserve d'eau, accompagné pour cela de l'État, des services de l'État, les DREAL, etc. Mais on met aussi autour de la table l'agriculture, l'industrie, mais également la protection incendie. Et je pense qu'on ne pourra pas faire autrement que de déboucher sur la mise en réserve de ces eaux, mais il faut qu'on soit tous autour de la table et qu'on mette de côté tout ce qui peut être dogmatisme politique.
2: À Manivernois, près de Lure, trois nouveaux professionnels de santé sont installés mi-septembre. Un dentiste, une ostéopathe et une psychologue. L'arrivée du dentiste était attendue. Depuis son ouverture, son agenda est déjà complet jusqu'à la fin de l'année. Pour faciliter son installation, la commune a investi 60 000 euros dans l'aménagement de son cabinet. Une orthophoniste exerce également dans le même bâtiment depuis un an. La municipalité espère maintenant attirer un médecin généraliste. Et en parallèle, des dépistages de santé sont organisés avec la CPTS du Pays Luron pour le cancer du sein et les maladies cardiovasculaires. La communauté de communes de Haute-Comté met en aux enchères, en vente aux enchères, trois rouleaux d'hébergement situés au verger de Fontenoy-la-Ville. Deux peuvent accueillir quatre personnes. La troisième, adaptée aux personnes à mobilité réduite, peut héberger deux personnes. Elles sont en bon état au niveau des structures, mais elles auront besoin de travaux de rénovation. Le prix de départ est fixé à 3500 euros par roulotte. La vente se déroule en ligne sur le site Agora Store jusqu'au 23 octobre à 16h. Des visites sont possibles sur rendez-vous. Vous avez plus d'infos auprès de la Comcom de Haute-Comté. À Lure, le salon de l'animal de compagnie revient ce week-end à l'espace du Sapeur. Pour cette 19e édition, une trentaine d'exposants seront présents et des associations de protection animale. L'occasion de découvrir de nombreux animaux, de sensibiliser le public à leur bien-être, à la lutte contre la maltraitance. Alors pas de vente de chiens, de chats ou de lapins. Le salon privilégie les rencontres et les échanges. Seuls les oiseaux et les insectes pourront être achetés sur place. L'ouverture de 10h à 18h. L'entrée est à 3 euros et gratuite pour les moins de 12 ans. L'explorateur oublié, un livre qui rend hommage au Saunois Charles-Xavier Rochet. Martine Peters, l'autrice.
6: Je l'ai choisi parce que justement, il a eu un courage fou, il a perdu son père tôt, il a réorienté sa vie tout en restant fidèle à ce que sa mère lui demandait, puisqu'il a suivi des études, un apprentissage dans la tannerie familiale, et après il a travaillé sur l'indigo, et il a fixé l'indigo sur le cuir, et il est parti ensuite à travers le monde pour approfondir ce qu'il faisait. Il a travaillé 10 ans en Égypte. Et moi, ce qui m'a frappé, c'est son courage, c'est sa force, parce qu'il lui fallait une force extraordinaire pour faire ce qu'il a fait.
2: Charles-Xavier Rochet, originaire d'Héricourt, échappe à son destin.
6: Il est parti tout seul au Shoah, seul blanc au milieu de toutes ces personnes qui n'en avaient jamais vu de leur vie. Et lui est arrivé là-bas et il a dépassé toutes les difficultés pour créer des relations entre ce pays et la France.
2: 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Un lundi ensoleillé, avec du froid quand même ce matin, nous ne dépasserons pas les 10 degrés. Ça va aller beaucoup mieux cet après-midi, 17 degrés de Luxeuil à Sceaux, 17 à Saint-Loup-sur-Semouse, Ambievillers, Vélorcé et Fémont, 18 degrés à à Vesoul. Demain, un ciel nuageux, 11 degrés maxi et puis 15 degrés l'après-midi avec un ciel couvert et pluvieux. Comment repérer ses qualités ? Réponse dans Conseil d'experts après Céline Dion et Mika.

0: Merci à vous qui nous écoutez depuis 2 ans ou qui venez de nous découvrir. 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On vous invite au resto à dîner avec l'équipe tous les jours à 7h45. Dans la playlist des Vosges chaunoises, Metallica, Patrick Fiori, Imagine Dragons pour la suite. Et à 9h12, chaque jour, nos experts répondent à une question de notre quotidien, une situation qui pourrait nous arriver. Ces conseils d'experts, nous parlons de nos qualités.
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0: Bonjour Cindy.
3: Bonjour.
0: De l'émission locale de Lure Luxeuil Champagnier. Quelles sont vos 3 qualités, vos 3 défauts? Des fois, la question semble bateau, mais en fait, de trouver ses qualités à soi, c'est pas toujours évident.
3: Vous vous êtes déjà dit, je n'ai aucune qualité, je n'ai rien à mettre sur un CV. Rassurez-vous, c'est une réflexion très fréquente, surtout quand on débute dans la vie professionnelle. Pourtant, les qualités ne se trouvent pas uniquement dans le travail. Elles sont souvent déjà présentes dans votre quotidien. La première piste, regardez ce que vous faites pendant votre temps libre. Vous pratiquez un sport, vous jouez d'un instrument, vous cuisinez, vous créez, vous faites du bénévolat. Toutes ces activités montrent des compétences comme la persévérance, l'organisation, la créativité ou encore l'esprit d'équipe. La deuxième piste, pensez aux services que vous rendez autour de vous. Garder un petit frère, aider un voisin, soutenir un proche ou participer aux tâches de la maison, ce sont des preuves de sens des responsabilités, de fiabilité et d'engagement. Enfin, n'oubliez pas vos petites réussites. Avoir obtenu un diplôme, terminé un projet, appris quelque chose par vous-même ou atteint un objectif personnel, même modeste, démontre votre motivation et votre capacité à aller jusqu'au bout. Le plus difficile, ce n'est pas d'avoir des qualités, c'est de les reconnaître. Si vous avez du mal à mettre des mots sur vos points forts, les conseillers de la mission locale sont là pour vous accompagner, vous aider à les identifier et à les valoriser dans votre CV ou lors d'un entretien. Parce que chacun a des atouts, il suffit parfois d'un regard extérieur pour les révéler.
0: Merci Cindy de la mission locale de Lure Luxeuil Champagnier. Et demain, dans Conseil d'experts, nous parlerons des journées de la vision. Il est 9h14. Avec nos enfants comptons, on va parler nourriture à l'occasion de la semaine du goût. Cette semaine, ça sera après Patrick Fiori et Imagine Dragons. 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

0: C'est la reprise pour tout le monde, pour vous, pour nos enfants comtois. Bon courage, je vous accompagne avec la playlist des Vosges chaunoises. James Blunt en nouveauté, ça sera Circle, on aura également Metallica. À 9h21, chaque jour, nous allons à la rencontre des enfants de notre territoire. Nous leur posons une question dans l'air du temps. Ce sont les enfants comtois. Nous sommes avec Charles, Emma, Leilou, Esther, Lindsay, Logan, Noah, Tudor, Mila, Zoé, Sophia. Ils sont en classe de CM2 à l'école du boulevard Richet avec maîtresse Isabelle. Et nous parlons nourriture à l'occasion de la semaine du goût.
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3: Quel aliment ne voulais-tu pas manger et tu as adoré ?
4: Fromage. Quand ça sentait, j'aimais pas. Ça me donnait pas envie de goûter. Donc du coup, quand j'ai goûté, j'ai bien aimé.
5: La concaillotte parce que c'est liquide.
6: C'est les petits pois, j'aimais pas, mais après j'ai aimé. Ça me donnait pas envie parce que c'était vert et rond.
7: Je n'aimais pas trop la polenta parce que ça avait l'air gluant et bizarre. Et puis du coup, après, j'ai goûté et j'ai adoré.
8: C'était les brocolis parce que ça ressemblait à des petits arbres.
9: Non, moi, je mange pas les arbres, mais maintenant, j'aime bien les arbres.
10: L'aliment que j'aimais pas, c'était le fromage parce que ça sentait pas bon. Et maintenant, j'aime beaucoup.
11: Quand j'étais petite, j'ai détesté le miel, mais j'ai goûté et maintenant, j'adore.
12: Moi, j'aimais pas les pois chiches, mais quand enfin j'ai goûté, j'adorais ça. Ça avait une substance un peu gluante et la couleur me perturbait.
13: Moi, j'aimais pas la confiture, mais maintenant j'aime.
14: Moi, avant, j'aimais pas la salade, mais maintenant j'adore la salade. Parce que on dirait que ça avait le goût de plastique, mais en fait, non.
15: Les légumes et le poulet. Parce que le poulet, je pouvais pas trop et à force d'en manger, j'ai apprécié les légumes pareil. À force de cultiver les légumes et tout, on a apprécié ça.
0: Demain, 13 octobre, est-ce que nos enfants comtois sont superstitieux ou pas? Ils nous répondront.
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0: La foire de Saint-Bresson, c'était ce dimanche, occasion d'y passer un joli moment. Et pour les acteurs du monde agricole, c'est aussi l'occasion de faire passer des messages. Reportage à suivre après Metallica. C'est un des titres que vous n'entendrez que chez nous, version longue. 6 minutes, The Unforgiven. Belle matinée, bon début de semaine, c'est JP le matin.

0: Belle matinée, merci d'avoir choisi Comptoise Radio, c'est JP le matin. Ce qui nous attend dans la prochaine demi-heure, on va avoir votre horoscope. Vous êtes Lion, vous êtes le signe fort du jour. Une histoire d'amitié qui va prendre une tournure peut-être amoureuse. On verra ça dans la prochaine demi-heure. Et puis on s'intéresse ce lundi aux entreprises qui recrutent dans le prochain quart d'heure. Et puis juste après ça, dans moins d'une minute, l'actu des Vosgenois sur Comptoise Radio.
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0: Bonjour, la 43e foire agricole de Saint-Bresson s'est déroulée dimanche. L'occasion pour Michael Mulmateur, président de la Chambre d'agriculture de la Haute-Saône, de faire passer plusieurs messages et inquiétudes aux élus présents.
5: Message sur la situation climatique qu'on a connue cet été, les difficultés liées à la sécheresse qui vont nous accompagner jusqu'au printemps prochain au niveau agricole, mais aussi des sujets plus locaux qui peuvent être l'abattoir de Luxeuil, puis également sur la gestion de l'eau.
0: Pour Serge Jacob, préfet de la Haute-Saône, c'est l'occasion pour lui d'affirmer son soutien au monde agricole et de clarifier la situation vis-à-vis de l'abattoir de Luxeuil.
6: Il y a simplement un rappel à l'ordre des gestionnaires, mais il ne s'agit pas de les menacer ou de menacer l'abattoir de fermeture. Moi, j'appelle simplement les responsables, et en tout cas l'ensemble des parties prenantes, à assumer leurs responsabilités en matière de sécurité sanitaire, en matière de protection du bien-être animal. Et les services de l'État sont là en soutien. Hein. On n'est pas là pour mettre les acteurs, les opposer les uns aux autres. Il s'agit d'être irréprochable sur le plan du fonctionnement de cet abattoir.
0: Concernant la sécheresse, le sénateur Olivier Rittmann livre son analyse et ébauche des débuts de solutions.
7: On rencontrera encore des années à ce niveau-là, donc il faut qu'on trouve des solutions. Surtout quand on se rend compte qu'au niveau pluviométrie, ces dernières années, il ne pleut pas moins. C'est un problème de concentration de la pluviométrie. Le constat qu'on peut faire, c'est qu'il y a une vraie évolution des saisons et qu'on a finalement aujourd'hui, au niveau de la pluviométrie, 2 saisons. Une saison des pluies qui commence à la fin de l'automne et qui va jusqu'au début du printemps, où il pleut énormément, énormément, énormément. Et puis une grande période d'été derrière, sans pluie. Il faut tranquillement qu'on se pose le sujet de mettre en réserve ces quantités énormes d'eau qui tombent, avec la création d'un schéma départemental de la réserve d'eau, accompagné pour cela de l'État, des services de l'État, les DREAL, etc. Mais on met aussi autour de la table l'agriculture, l'industrie, mais également la protection incendie. Et je pense qu'on ne pourra pas faire autrement que de déboucher sur la mise en réserve de ces eaux, mais il faut qu'on soit tous autour de la table et qu'on mette de côté tout ce qui peut être dogmatisme politique.
0: À Magny-Vernois, près de Lure, 3 nouveaux professionnels de santé se sont installés mi-septembre. Un dentiste, une ostéopathe et une psychologue. L'arrivée du dentiste était attendue. Depuis son ouverture, son agenda est déjà complet jusqu'à la fin de l'année. Pour faciliter son installation, la commune a investi 60 000 euros dans l'aménagement de son cabinet. Une orthophoniste exerce également dans le même bâtiment depuis 1 an. La municipalité espère maintenant attirer un médecin généraliste. En parallèle, les dépistages de santé sont organisés avec la CPTS du Pays Luron pour le cancer du sein et les maladies cardiovasculaires. La communauté de communes de Haute-Comté met aux enchères 3 rouleaux d'hébergement situés au verger de Fontenoy-la-Ville. 2 peuvent accueillir 4 personnes. La 3e, adaptée aux personnes à mobilité réduite, peut en héberger 2. Elles sont en très bon état structurel. Ça nécessite quand même quelques travaux de rénovation. Le prix de départ est fixé à 3 500 € par roulotte. La vente se déroule en ligne sur le site Agora Store jusqu'au 23 octobre 16h. Des visites sont possibles sur rendez-vous. Vous avez plus d'infos près de la Comcom de Haute-Comté. À Lure, le salon de l'animal de compagnie revient ce week-end, espace du sapeur. Pour la 19e édition, une 30aine d'exposants seront présents, des associations de protection animale également. L'occasion de découvrir de nombreux animaux, de sensibiliser le public à leur bien-être et à la lutte contre la maltraitance. Pas de vente de chiens, de chats ou de lapins, le salon privilégie les rencontres et les échanges. Seuls les oiseaux et les insectes pourront être achetés sur place. Ouverture de 10h à 18h, entrée 3 € et gratuite pour les moins de 12 ans. L'explorateur oublié, un livre qui rend hommage au Saunois Charles-Xavier Rochet. Martine Peters, l'autrice.
4: Je l'ai choisi parce que justement, il a eu un courage fou, il a perdu son père tôt, il a réorienté sa vie tout en restant fidèle à ce que sa mère lui demandait, puisqu'il a suivi des études, un apprentissage dans la tannerie familiale, et après il a travaillé sur l'indigo, et il a fixé l'indigo sur le cuir, et il est parti ensuite à travers le monde pour approfondir ce qu'il faisait. Il a travaillé 10 ans en Égypte, et moi, ce qui m'a frappé, c'est son courage, c'est sa force, parce qu'il lui fallait une force extraordinaire pour faire ce qu'il a fait.
0: Charles-Xavier Rochet, originaire d'Héricourt, qui échappe à son destin.
4: Il est parti tout seul au Shoah, seul blanc au milieu de toutes ces personnes qui n'en avaient jamais vu de leur vie. Et lui est arrivé là-bas et il a dépassé toutes les difficultés pour créer des relations entre ce pays et la France.
0: L'explorateur oublié, c'est aux éditions Écrit Plume. C'est un lundi ensoleillé que nous aurons aujourd'hui. Alors il fait encore froid, 10 degrés au mieux dans la matinée. Ça va grimper cet après-midi, 17 de Luxeuil-Yasso, 17 degrés à Saint-Loup-sur-Semouse, Ambievillers, Vélorcé et Fémont, 18 à Vesoul. Demain, un ciel nuageux le matin, 11 degrés au maximum, 15 degrés l'après-midi avec un ciel couvert et pluvieux. Voici une nouveauté Comtoise Radio, James Blunt, ça s'appelle Circle, et puis juste après nous aurons les 3 cafés gourmands.
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0: Et puis on va faire le point sur les entreprises qui recrutent ce début de semaine, c'est dans 6 minutes. Belle matinée, vous êtes sur Comtoise Radio. 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

0: Benson Boone, Angèle, Jason Murray, c'est la suite de la playlist des Vosges chaunoises. Vous êtes sur Comptoise Radio, CJP, le matin, cette semaine, on fête nos 2 ans. Vous avez envie, vous nous écoutez, vous aimez bien la radio, vous avez envie de nous souhaiter un bon anniversaire. Envoyez-nous un message vocal sur nos réseaux sociaux, alors sur le WhatsApp, CJP Comptoise Radio, on les passera à l'antenne. À venir, tout de suite, on s'intéresse aux entreprises qui recrutent près de chez nous, que ce soit à Saint-Loup, Luxeuil ou encore Puzé.
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0: et les activités aquatiques, notamment auprès des scolaires. Vous participez également à l'entretien et au bon fonctionnement de la piscine. Vous avez un diplôme de niveau 4 adapté, ainsi que les formations en secourisme nécessaires. Vous avez le permis et des qualités pédagogiques. Vous êtes vigilant, autonome, à l'écoute et vous aimez travailler en équipe. À Puzet, Intersport recrute un hôte de caisse service client à temps plein pour un salaire de 12 euros brut de l'heure. Vous accueillez et conseillez les clients, gérez les retours et les demandes diverses et assurez les encaissements. Vous veillez à la fluidité des passages en caisse et vous proposez les services du magasin, comme les cartes cadeaux ou la fidélité. Vous avez un bac dans le commerce et une première expérience sur un poste similaire. Vous maîtrisez les procédures d'encaissement et vous savez gérer les périodes de forte affluence. Vous êtes à l'écoute, enthousiaste et vous aimez travailler en équipe. Pour postuler, ce sera sur francetravail.fr.
1: Une histoire d'amitié devient plus intime. Les Lions, l'horoscope complet après Angèle et Jason Murray. Bon lundi sur Comptoise Radio.

Bon début de semaine, j'espère que vous avez passé un excellent week-end. C'est JP le matin. À venir dans la playlist des Vosges chaunoises, le groupe local Made in Shantytown, Temper City ou encore Benson Boone. 9h50, votre horoscope de ce lundi 12 octobre. On va démarrer avec les béliers. Montrez-vous raisonnable dans vos prises de décision. Taureau, usez de votre charme pour obtenir ce que vous voulez. Gémeaux, laissez vos activités suivre leur cours naturellement. Cancer, votre conjoint devra se montrer attentionné envers vous. Lion, le signe fort du jour, une amitié de longue date prendra une tournure plus intime. Vierge, ouvrez les yeux, on va vous faire des propositions intéressantes. Balance, faites preuve de plus d'imagination dans votre couple. Scorpion, apprenez à ne plus faire passer les autres avant vous. Méfiez-vous des choix que vous devrez faire aujourd'hui, les Sagittaires. Capricorne, ménagez-vous des moments en amoureux dans votre journée. Verseau, vous avez les cartes en main pour vous distinguer au travail. Poisson, vous envisagez vos projets d'avenir avec sérénité. La foire de Saint-Bresson, c'était dimanche, l'occasion pour le monde agricole de faire passer des messages. Reportage à 10h dans l'actu des Vosges chaunoises. Avant ça, voici Benson Boone.

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1: Jean-Pierre Coinceau.
2: Bonjour, la 43e foire agricole de Saint-Bresson s'est déroulée hier, dimanche. L'occasion pour Michael Mulmater, président de la Chambre d'agriculture de la Haute-Saône, de faire passer plusieurs messages et inquiétudes aux élus présents.
3: Message sur la situation climatique qu'on a connue cet été, les difficultés liées à la sécheresse qui vont nous accompagner jusqu'au printemps prochain au niveau agricole, mais aussi des sujets plus locaux qui peuvent être l'abattoir de Luxeuil, puis également sur la gestion de l'eau.
2: Pour Serge Jacob, préfet de la Haute-Saône, c'est l'occasion pour lui d'affirmer son soutien au monde agricole et de clarifier la situation vis-à-vis de l'abattoir de Luxeuil.
4: Il y a simplement un rappel à l'ordre des gestionnaires, mais il ne s'agit pas de les menacer ou de menacer l'abattoir de fermeture. Moi, j'appelle simplement les responsables, et en tout cas l'ensemble des parties prenantes, à assumer leurs responsabilités en matière de sécurité sanitaire, en matière de protection du bien-être animal. Et les services de l'État sont là en soutien. On n'est pas là pour mettre les acteurs, les opposer les uns aux autres. Il s'agit d'être irréprochable sur le plan du fonctionnement de cet abattoir.
2: Concernant la sécheresse, le sénateur Olivier Rittmann livre son analyse et ébauche des débuts de solutions.
5: On rencontrera encore des années à ce niveau-là, donc il faut qu'on trouve des solutions. Surtout quand on se rend compte qu'au niveau pluviométrie, ces dernières années, il ne pleut pas moins. C'est un problème de concentration de la pluviométrie. Le constat qu'on peut faire, c'est qu'il y a une vraie évolution des saisons et qu'on a finalement aujourd'hui, au niveau de la pluviométrie, deux saisons. Une saison des pluies qui commence à la fin de l'automne et qui va jusqu'au début du printemps, où il pleut énormément. Et puis une grande période d'été derrière, sans pluie. Il faut tranquillement qu'on se pose le sujet de mettre en réserve ces quantités énormes d'eau qui tombent, avec la création d'un schéma départemental de la réserve d'eau, accompagné pour cela de l'État, des services de l'État, les DREAL, etc. Mais on met aussi autour de la table l'agriculture, l'industrie, mais également la protection incendie. Et je pense qu'on ne pourra pas faire autrement que de déboucher sur la mise en réserve de ces eaux, mais il faut qu'on soit tous autour de la table et qu'on mette de côté tout ce qui peut être dogmatisme politique.
2: À Manivernois, près de l'Eure, trois nouveaux professionnels de santé se sont installés mi-septembre, un dentiste, une ostéopathe et une psychologue. L'arrivée du dentiste était attendue depuis son ouverture, son agenda est déjà complet jusqu'à la fin de l'année. Pour faciliter son installation, la commune a investi 60 000 euros dans l'aménagement de son cabinet. Une orthophoniste exerce également dans le même bâtiment depuis un an. La municipalité espère maintenant attirer un médecin généraliste. En parallèle, des dépistages de santé sont organisés avec la CPTS du Pays Luron pour le cancer du sein et les maladies cardiovasculaires. La communauté de communes de la Haute-Comté met aux enchères trois rouleaux d'hébergement situés au verger de Fontenoy-la-Ville. Deux peuvent accueillir quatre personnes, la troisième adaptée aux personnes à mobilité réduite peut en héberger deux. Elles sont en bon état structurel, ça nécessite quand même des travaux de rénovation. Le prix de départ est fixé à 3500 euros la roulotte. La vente se déroule sur le site Agora Store jusqu'au 23 octobre à 16h. Des visites sont possibles sur rendez-vous, vous avez plus d'infos auprès de la Comcom de Haute-Comté. Allure, le salon de l'animal de compagnie revient ce week-end à l'espace du Sapeur. Pour cette 19e édition, une trentaine d'exposants seront présents et des associations de protection animale également. L'occasion de découvrir de nombreux animaux, de sensibiliser le public à leur bien-être, à la lutte contre la maltraitance. Il n'y a pas de vente de chiens, de chats ou de lapins. Le salon privilégie les rencontres et les échanges. Seuls les oiseaux et les insectes pourront être achetés sur place. Ouverture de 10h à 18h, entrée 3 euros gratuite pour les moins de 12 ans. L'explorateur oublié, un livre qui rend hommage au saunois Charles-Xavier Rochet, Martine Peters, l'autrice.
6: Je l'ai choisi parce que justement, il a eu un courage fou, il a perdu son père tôt, il a réorienté sa vie tout en restant fidèle à ce que sa mère lui demandait, puisqu'il a suivi des études, un apprentissage dans la tannerie familiale, et après il a travaillé sur l'indigo, et il a fixé l'indigo sur le cuir, et il est parti ensuite à travers le monde pour approfondir ce qu'il faisait. Il a travaillé 10 ans en Égypte, et moi, ce qui m'a frappé, c'est son courage, c'est sa force, parce qu'il lui fallait une force extraordinaire pour faire ce qu'il a fait.
2: Et puis Charles-Xavier Rochet, il est originaire d'Héricourt et il a échappé à son destin.
6: Il est parti tout seul au Shoah, seul blanc au milieu de toutes ces personnes qui n'en avaient jamais vu de leur vie. Et lui est arrivé là-bas et il a dépassé toutes les difficultés pour créer des relations entre ce pays et la France.
2: L'explorateur oublié, c'est 12 éditions Écrit Plume. Il est là, le soleil est là, il va rester toute la journée. Alors il va mettre un peu de temps à chauffer, on ne va pas dépasser les 10 degrés ce matin. Cet après-midi, ça va grimper, 10 17 degrés de Luxeuil-Assau, 17 à Saint-Loup-sur-Semouse, Ambiévillers, Vélorcé et Fémont, 18 à Vesoul. Demain, un ciel nuageux le matin avec 11 degrés maxi et puis l'après-midi, 15 degrés avec un ciel couvert et pluvieux. Passez un excellent lundi, une très belle journée, bon courage pour la reprise. Je vous retrouve demain dès 7h. Voici Lenny Kravitz. À demain. Salut.

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1: Optimiser le fonctionnement de la piscine de Lure grâce à un pilotage intelligent de l'infrastructure. Objectif, réduire les coûts énergétiques. Reportage demain dans l'actu des Vosges chaunoises. 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
1: Jean-Pierre Poinceau.
2: Bonjour, la 43e foire agricole de Saint-Bresson s'est déroulée dimanche. L'occasion pour Michael Mulmater, président de la Chambre d'agriculture de la Haute-Saône, de faire passer plusieurs messages d'inquiétude aux élus présents.
3: Message sur la situation climatique qu'on a connue cet été, les difficultés liées à la sécheresse qui vont nous accompagner jusqu'au printemps prochain au niveau agricole, mais aussi des sujets plus locaux qui peuvent être l'abattoir de Luxeuil, puis également sur la gestion de l'eau.
2: Pour Serge Jacob, préfet de la Haute-Saône, c'est l'occasion pour lui d'affirmer son soutien au monde de l'agriculture et de clarifier la situation vis-à-vis de l'abattoir de Luxeuil.
4: Il y a simplement un rappel à l'ordre des gestionnaires, mais il ne s'agit pas de les menacer ou de menacer l'abattoir de fermeture. Moi, j'appelle simplement les responsables, et en tout cas l'ensemble des parties prenantes, à assumer leurs responsabilités en matière de sécurité sanitaire, en matière de protection du bien-être animal. Et les services de l'État sont là en soutien. On n'est pas là pour mettre les acteurs, les opposés les uns aux autres. Il s'agit d'être irréprochable sur le plan du fonctionnement de cet abattoir.
2: Concernant la sécheresse, le sénateur Olivier Rittmann livre son analyse et ébauche des débuts de solutions.
5: On rencontrera encore des années à ce niveau-là, donc il faut qu'on trouve des solutions. Surtout quand on se rend compte qu'au niveau pluviométrie, ces dernières années, il ne pleut pas moins. C'est un problème de concentration de la pluviométrie. Le constat qu'on peut faire, c'est qu'il y a une vraie évolution des saisons et qu'on a finalement aujourd'hui au niveau de la pluviométrie deux saisons. Une saison des pluies qui commence à la fin de l'automne et qui va jusqu'au début du printemps où il pleut énormément. Et puis une grande période d'été derrière, sans pluie. Il faut tranquillement qu'on se pose le sujet de mettre en réserve ces quantités énormes d'eau qui tombent avec la création d'un schéma départemental de la réserve d'eau, accompagné pour cela de l'État, des services de l'État, les DREAL, etc. Mais on met aussi autour de la table l'agriculture, l'industrie, mais également la protection incendie. Et je pense qu'on ne pourra pas faire autrement que de déboucher sur la mise en réserve de ces eaux, mais il faut qu'on soit tous autour de la table et qu'on mette de côté tout ce qui peut être dogmatisme politique.
2: À Ménivernois, près de Lure, trois nouveaux professionnels de santé se sont installés mi-septembre. Un dentiste, une ostéopathe et une psychologue. L'arrivée du dentiste était attendue depuis son ouverture. Son agenda est déjà complet jusqu'à la fin de l'année. Pour faciliter son installation, la commune investit 60 000 euros dans l'aménagement de son cabinet. Une orthophoniste exerce également dans le même bâtiment depuis un an. La municipalité espère maintenant attirer un médecin généraliste. En parallèle, des dépistages de santé sont organisés avec la CPTS du Pays Luron pour le cancer du sein et les maladies cardiovasculaires. La communauté de communes de Haute-Comté met aux enchères trois rouleaux d'hébergement situés au verger de Fontenoy-la-Ville. Deux peuvent accueillir quatre personnes. La troisième, adaptée aux personnes à mobilité réduite, peut héberger deux personnes. Elles sont en bon état structurel, mais nécessitent des travaux de rénovation. Le prix de départ est fixé à 3500 euros par roulotte. Et la vente se déroule en ligne sur le site Agora Store jusqu'au 23 octobre à 16h. Des visites sont possibles sur rendez-vous. Vous avez plus d'infos près de la Comcom de Haute-Comté. À Lure, le salon de l'animal de compagnie revient ce week-end à l'espace du sapeur. Et pour cette 19e édition, une trentaine d'exposants seront présents, des associations de protection animale. L'occasion de découvrir de nombreux animaux, de sensibiliser le public à leur bien-être, à la lutte contre la maltraitance. Pas de vente de chiens, de chats ou de lapins. Le salon privilégie les rencontres et les échanges. Seuls les oiseaux et les insectes pourront être achetés sur place. Ouverture de 10h à 18h, l'entrée est à 3 euros et gratuite pour les moins de 12 ans. L'explorateur oublié, un livre qui rend hommage au Saunois Charles-Xavier Rochet, Martine Peters, l'autrice.
6: Je l'ai choisi parce que justement, il a eu un courage fou, il a perdu son père tôt, il a réorienté sa vie tout en restant fidèle à ce que sa mère lui demandait, puisqu'il a suivi des études, un apprentissage dans la tannerie familiale, et après il a travaillé sur l'indigo, et il a fixé l'indigo sur le cuir, et il est parti ensuite à travers le monde pour approfondir ce qu'il faisait. Il a travaillé 10 ans en Égypte, et moi, ce qui m'a frappé, c'est son courage, c'est sa force, parce qu'il lui fallait une force extraordinaire pour faire ce qu'il a fait.
2: Charles-Xavier Rochet, originaire d'Héricourt, échappe à son destin.
6: Il est parti tout seul au Shoah, seul blanc au milieu de toutes ces personnes qui n'en avaient jamais vu de leur vie. Et lui est arrivé là-bas et il a dépassé toutes les difficultés pour créer des relations entre ce pays et la France.
2: L'explorateur oublié aux éditions Écrit Plume. C'est une après-midi ensoleillée dans les Vosges-Saunoises avec 17 degrés de Luxeuil-Assaut, 17 à Saint-Loup-sur-Semouse, Ambievillers, Vélorcé et Fémont, 18 degrés à Vesoul. Demain, un ciel nuageux le matin, 11 degrés au maximum, 15 l'après-midi avec un ciel couvert et pluvieux. Très belle journée sur Comtoise Radio.

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1: Jean-Pierre Poinceau.
2: Bonjour Marie-Agnès.
3: Bonjour Jean-Pierre.
2: D'Optique Valentini, basée à Fougerolles, comme chaque année, la SNAV, l'Association Nationale pour l'Amélioration de la Vue, organise les Journées de la Vision. Ça se déroule jusqu'à fin octobre.
3: Partenaire de la SNAV depuis plus de 20 ans dans la promotion de la santé visuelle, nous constatons que la santé visuelle demeure insuffisamment prise en compte, alors même qu'elle conditionne l'apprentissage, le travail, l'autonomie et la qualité de vie. J'aimerais rappeler que certains troubles visuels sont souvent silencieux. C'est pour ça qu'à l'occasion des Journées de la Vision, nous invitons le grand public à bénéficier de tests de vue gratuits dans nos salles d'examen. Et bien évidemment, à l'issue de ces tests, si besoin, nous orientons les patients vers les ophtalmologistes ou les orthoptistes afin d'assurer un suivi complet. Nous encourageons également chacun à ne pas attendre l'apparition d'une gêne oculaire ou d'un inconfort visuel pour consulter les professionnels de la santé visuelle. Parce qu'un contrôle régulier permet de prévenir et de détecter certaines maladies.
2: Les Journées de la Vision, un événement gratuit pour aller se faire contrôler, c'est jusqu'à la fin du mois. Merci Marie-Agnès.
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2: Avec Arnaud Meust.
3: Bonjour, à Luxeuil, la communauté de communes recrute un auxiliaire de puériculture à temps plein à partir du 1er février 2027. Vous accueillez les enfants et leurs familles, veillez à leur bien-être et accompagnez les enfants dans leurs apprentissages et leur autonomie. Vous animez également des jeux et des ateliers d'éveil. Vous avez le diplôme d'état d'auxiliaire de puériculture, vous connaissez le développement de l'enfant et les règles d'hygiène et de sécurité, vous êtes à l'écoute, dynamique, discret et vous aimez travailler en équipe. À Vesoul, Mikeri recrute un vendeur en CDI à 35 heures par semaine pour un salaire de 12 euros brut de l'heure. Vous intervenez au rayon charcuterie et fromagerie, vous accueillez, conseillez et servez les clients, assurez la mise en place de votre rayon et veillez à son entretien. Vous avez 6 mois d'expérience dans la vente de produits frais, vous êtes rigoureux, polyvalent, organisé et vous savez respecter les consignes d'hygiène et de sécurité. À Roy, Record Porte Automatique recrute un responsable maintenance pour encadrer une équipe itinérante. Le poste est en CDI avec un salaire de 40 000 euros brut annuel. Vous pilotez les interventions de maintenance préventive et curative, accompagnez les techniciens sur le plan technique et veillez à la satisfaction des clients. Vous encadrez une équipe de 10 techniciens, gérez les plannings et les astreintes et participez au développement de l'activité. Vous avez un bac plus 2 en maintenance ou en électrotechnique et au moins 3 ans d'expérience. Vous êtes à l'aise avec les outils informatiques, vous avez le sens du service, de l'organisation et du management ainsi que le permis. Pour postuler, ce sera sur francetravail.fr.
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1: Avec Ethan Ripper.
2: Bonjour. Journée de l'architecture, visite des thermes de Luxeuil et découvrez la brûlerie et chocolaterie Doyon avec Lucie de l'Office du Tourisme de Luxeuil.
3: Samedi 17 octobre, c'est les Journées nationales de l'architecture et les guides conférenciers de l'Office de Tourisme de Luxeuil vous ont concocté un programme pour découvrir les spécificités architecturales de la cité thermale. Une visite guidée sur le terme Luxeuil et les bâtisseurs du Moyen-Âge vous emmène à la découverte des principaux monuments médiévaux pour étudier voûtes sur croisées d'ogives, vitraux ou encore gargouilles. Pour les famille, un atelier Les Petits Vitraillistes où l'on commence par la visite de la basilique pour poursuivre avec un atelier construction de voûtes et de vitrail. Ces animations sont gratuites, inscrivez-vous auprès de l'Office de Tourisme. Lundi 19 octobre, c'est l'occasion de visiter l'établissement des thermes comme vous ne l'avez jamais vu avant, avec une visite guidée par le directeur. Poussez les portes du bâtiment en grès des Vosges du 18e siècle, classé monument historique, et laissez-vous émerveiller par les anciennes mosaïques, les colonnes, les statues cachées ou encore les fresques du peintre luxeuvien Jules Adler. Parcourez les installations du service de la santé et du bien-être dans un cadre historique préservé. La visite est gratuite, réservez votre place auprès de l'Office de Tourisme ou des thermes. Vendredi 23 octobre, avis aux gourmands avec la visite de l'atelier d'un producteur luxeuvien multicasquette, la brûlerie et la chocolaterie Doyon. Une visite immersive 2 en 1 où l'on découvre la chocolaterie et la brûlerie, les labos, les explications sur le chocolat et le café, leurs origines, la manière de les travailler et une démonstration de torréfaction avec dégustation sur place. 90 minutes de visite qui mobiliseront tous vos sens. Inscrivez-vous à l'Office de Tourisme.
2: Retrouvez toutes les sorties et informations auprès de l'Office du Tourisme de Luxeuil-les-Bains.
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1: Jean-Pierre Pointeau.
2: Bonjour, la 43e foire agricole de Saint-Bresson s'est déroulée dimanche. L'occasion pour Michael Mulmater, président de la Chambre d'agriculture de la Haute-Saône, de faire passer plusieurs messages d'inquiétude aux élus présents.
3: Message sur la situation climatique qu'on a connue cet été, les difficultés liées à la sécheresse qui vont nous accompagner jusqu'au printemps prochain au niveau agricole, mais aussi des sujets plus locaux qui peuvent être l'abattoir de Luxeuil, puis également sur la gestion de l'eau.
2: Pour Serge Jacob, préfet de la Haute-Saône, c'est l'occasion pour lui d'affirmer son soutien au monde de l'agriculture et de clarifier la situation vis-à-vis de l'abattoir de Luxeuil.
4: Il y a simplement un rappel à l'ordre des gestionnaires, mais il ne s'agit pas de les menacer ou de menacer l'abattoir de fermeture. Moi, j'appelle simplement les responsables, et en tout cas l'ensemble des parties prenantes, à assumer leurs responsabilités en matière de sécurité sanitaire, en matière de protection du bien-être animal. Et les services de l'État sont là en soutien. On n'est pas là pour mettre les acteurs, les opposés les uns aux autres. Il s'agit d'être irréprochable sur le plan du fonctionnement de cet abattoir.
2: Concernant la sécheresse, le sénateur Olivier Rittmann livre son analyse et ébauche des débuts de solutions.
5: On rencontrera encore des années à ce niveau-là, donc il faut qu'on trouve des solutions. Surtout quand on se rend compte qu'au niveau pluviométrie, ces dernières années, il ne pleut pas moins. C'est un problème de concentration de la pluviométrie. Le constat qu'on peut faire, c'est qu'il y a une vraie évolution des saisons et qu'on a finalement aujourd'hui, au niveau de la pluviométrie, deux saisons. Une saison des pluies qui commence à la fin de l'automne et qui va jusqu'au début du printemps, où il pleut énormément. Et puis une grande période d'été derrière, sans pluie. Il faut tranquillement qu'on se pose le sujet de mettre en réserve ces quantités énormes d'eau qui tombent, avec la création d'un schéma départemental de la réserve d'eau, accompagné pour cela de l'État, des services de l'État, les DREAL, etc. Mais on met aussi autour de la table l'agriculture, l'industrie, mais également la protection incendie. Et je pense qu'on ne pourra pas faire autrement que de déboucher sur la mise en réserve de ces eaux, mais il faut qu'on soit tous autour de la table et qu'on mette de côté tout ce qui peut être dogmatisme politique.
2: À Ménivernois, près de Lure, trois nouveaux professionnels de santé se sont installés mi-septembre. Un dentiste, une ostéopathe, une psychologue. L'arrivée du dentiste était attendue depuis son ouverture. Son agenda est déjà complet jusqu'à la fin de l'année. Pour faciliter son installation, la commune investit 60 000 euros dans l'aménagement de son cabinet. Une orthophoniste exerce également dans le même bâtiment depuis un an. La municipalité espère maintenant attirer un médecin généraliste. En parallèle, des dépistages de santé sont organisés avec la CPTS du Pays Luron pour le cancer du sein et les maladies cardiovasculaires. La communauté de communes de Haute-Comté met aux enchères trois rouleaux d'hébergement situés au verger de Fontenoy-la-Ville. Deux peuvent accueillir quatre personnes. La troisième, adaptée aux personnes à mobilité réduite, peut héberger deux personnes. Ils sont en bon état structurel, mais nécessitent des travaux de rénovation. Le prix de départ est fixé à 3500 euros par roulotte. Et la vente se déroule en ligne sur le site Agora Store jusqu'au 23 octobre à 16h. Des visites sont possibles sur rendez-vous. Vous avez plus d'infos près de la Comcom de Haute-Comté. À Lure, le salon de l'animal de compagnie revient ce week-end à l'espace du sapeur. Et pour cette 19e édition, une trentaine d'exposants seront présents, des associations de protection animale. L'occasion de découvrir de nombreux animaux, de sensibiliser le public à leur bien-être, à la lutte contre la maltraitance. Pas de vente de chiens, de chats ou de lapins. Le salon privilégie les rencontres et les échanges. Seuls les oiseaux et les insectes pourront être achetés sur place. Ouverture de 10h à 18h. L'entrée est à 3 euros et gratuite pour les moins de 12 ans. L'explorateur oublié, un livre qui rend hommage au Saunois Charles-Xavier Rochet, Martine Peters, l'autrice.
6: Je l'ai choisi parce que justement, il a eu un courage fou, il a perdu son père tôt, il a réorienté sa vie tout en restant fidèle à ce que sa mère lui demandait, puisqu'il a suivi des études, un apprentissage dans la tannerie familiale, et après il a travaillé sur l'indigo, et il a fixé l'indigo sur le cuir, et il est parti ensuite à travers le monde pour approfondir ce qu'il faisait. Il a travaillé 10 ans en Égypte, et moi, ce qui m'a frappé, c'est son courage, c'est sa force, parce qu'il lui fallait une force extraordinaire pour faire ce qu'il a fait.
2: Charles-Xavier Rochet, originaire d'Héricourt, échappe à son destin.
6: Il est parti tout seul au Shoah, seul blanc au milieu de toutes ces personnes qui n'en avaient jamais vu de leur vie. Et lui est arrivé là-bas, et il a dépassé toutes les difficultés pour créer des relations entre ce pays et la France.
2: L'explorateur oublié aux éditions Écrit Plume. C'est une après-midi ensoleillée dans les Vosges-Saunoises avec 17 degrés de Luxeuil-Assau, 17 à Saint-Loup-sur-Semouse, Ambiévillers, Vélorcé et Fémont, 18 degrés à Vesoul. Demain, un ciel nuageux le matin, 11 degrés au maximum, 15 l'après-midi avec un ciel couvert et pluvieux. Très belle journée sur Pontoise Radio.

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2: Bonjour Joanne Ferron.
3: Bonjour.
2: Spécialiste et formateur intelligence artificielle en Franche-Comté, Claude Mythos ou l'intelligence artificielle interdite.
3: Imaginez une maison que vous pensiez parfaitement protégée. La porte est fermée, les volets sont solides et l'alarme fonctionne. Pourtant, quelque part, il reste une petite fenêtre oubliée ou une serrure fragile. En informatique, c'est exactement la même chose. Un logiciel, un site internet ou un serveur peut contenir des millions de lignes de code, et au milieu de tout ça, une erreur minuscule peut suffire à laisser entrer un pirate. C'est ce qu'on appelle une faille de sécurité. Lorsque cette faille est encore inconnue de l'entreprise qui développe le logiciel, on parle de faille zero day. Jusqu'à présent, trouver ce genre de faille, ça demandait beaucoup de temps, et des experts très spécialisés. Il fallait lire le code, comprendre comment l'utiliser. C'était un travail de détective. C'est là qu'intervient Claude Mythos, une IA développée par Anthropic, l'entreprise derrière Claude. Cette IA est spécialisée dans l'analyse de code informatique. Elle peut repérer une faiblesse, comprendre comment elle fonctionne, et parfois expliquer même comment on pourrait l'exploiter. Selon Anthropic, Claude Mythos aurait découvert des milliers de failles jusque-là inconnues. Certaines étaient cachées dans des logiciels importants depuis des années. C'est une révolution pour la cybersécurité. Mais c'est aussi un risque. La même IA peut trouver une faille pour la corriger ou pour l'exploiter. C'est très utile, à condition qu'il travaille pour vous. Et c'est pour ça que Anthropic n'a pas permis l'accès libre à cette intelligence artificielle. Elle est réservée à quelques entreprises, comme notamment des banques ou des logiciels extrêmement utilisés à travers le monde.
2: Merci Joanne Ferron, spécialiste et formateur en intelligence artificielle en Franche-Comté.
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2: Bonjour, à Mélisé, Intermarché recrute un employé de libre-service en CDD de 6 mois, 35 heures par semaine pour 12 euros brut de l'heure. Vous préparez et mettez en rayon les produits frais ou secs, contrôlez les dates de péremption, l'étiquetage et le balisage, vous accueillez et renseignez les clients, réceptionnez les marchandises et assurez la gestion des stocks de votre rayon. Vous avez 2 ans d'expérience ainsi qu'un CAP dans le domaine de la vente, vous êtes accueillant, rigoureux et organisé. À Luxeuil, la communauté de communes recrute un directeur du pôle technique à temps plein. Vous managez une quinzaine d'agents par l'intermédiaire des chefs de service et accompagnez la mise en œuvre des objectifs définis par les élus. Vous avez un bac plus 2 dans un domaine adapté et une expérience sur un poste similaire. Vous maîtrisez les aspects juridiques, techniques, administratifs et budgétaires des collectivités territoriales. Vous êtes autonome, rigoureux, organisé et vous avez le permis. À Vesoul, Boulanger recrute un vendeur multimédia spécialisé en images, son et téléphonie à temps plein. Vous veillez à la bonne tenue de votre rayon, assurez le réassort et la mise en valeur des produits. Vous participez aussi aux actions commerciales, développez la relation client et contribuez à atteindre les objectifs de vente du magasin. Vous avez un bac plus 2 et 2 ans d'expérience dans la vente multimédia. Vous avez le sens du client, aimez relever des défis et savez vous adapter. Pour postuler, ce sera sur francetravail.fr.

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2: Bonjour.
3: Mercredi 21 octobre, au parc animalier de Fougerolles-Saint-Valbert à 15h, un atelier, la forêt des cinq sens. Avec Philippe du parc animalier.
4: Ça sera sous forme de découverte sensorielle. On va mettre vos sens à rude épreuve pour découvrir la faune et la flore d'une manière un petit peu différente, un petit peu ludique et décalée. Cinq sens qui correspondent à cinq ateliers. Un premier atelier consacré à la vue où les participants sont invités à aller chercher des petits éléments selon des formes, ensuite des couleurs, des petits éléments naturels. Ensuite, on invitera les visiteurs à plonger leurs mains dans des sacs à toucher dans lesquels j'ai caché des petits éléments qu'il faudra identifier juste en les manipulant avec les mains. Un troisième atelier où on fabriquera son parfum nature en allant collecter des petites plantes, des petites choses qu'on trouvera dans la forêt. Quatrième atelier consacré au chant et au cri des animaux. Donc là, je sortirai mon ordinateur sur lequel j'enregistrerai des animaux sauvages qu'il faudra également identifier. Et enfin, dernier sens, le goût où je ferai goûter des plantes sauvages.
3: La forêt des cinq sens, c'est mercredi 21 octobre à 15h au parc animalier de Fougerolles-Saint-Valbert. Plus d'informations auprès de l'Office du tourisme de Luxeuil.

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2: Bonjour. Ce samedi à 20h au centre social Teclé, le concert de Crazy Madame en partenariat avec la Ligue contre le cancer. Avec Julien, directeur de la CSL.
3: On est partenaire depuis de nombreuses années et la Ligue contre le cancer fait une permanence dans le cadre du centre social.
2: Crazy Madame, c'est quoi ?
3: C'est un groupe de Lure qui a une petite notoriété entre Lure, Ronchon et Luxeuil, puisqu'il répète à Luxeuil, et qui fait depuis quelques années déjà des reprises pop-rock.
2: Pour Octobre Rose, la CSL organise le concert de Crazy Madame, samedi 20h au centre social Teclé, place du 8 mai. L'entrée de 7€, la restauration à 5€ sur réservation. Les recettes seront reversées à la Ligue contre le cancer.

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1: Les enfants comptois.
2: Quel aliment ne voulais-tu pas manger et tu as adoré ?
3: Fromage. Quand ça sentait, j'aimais pas. Ça me donnait pas envie de goûter. Donc du coup, quand j'ai goûté, j'ai bien aimé.
4: La concaillotte parce que c'est liquide.
5: C'est les petits pois, j'aimais pas, mais après j'ai aimé. Ça me donnait pas envie parce que c'était vert et rond.
6: Je n'aimais pas trop la polenta parce que ça avait l'air gluant et bizarre. Et puis du coup, après, j'ai goûté et j'ai adoré.
7: C'était les brocolis parce que ça ressemblait à des petits arbres. Non, moi, je mange pas les arbres, mais maintenant, j'aime bien les arbres.
8: L'aliment que j'aimais pas, c'était le fromage parce que ça sentait pas bon. Et maintenant, j'aime beaucoup.
9: Quand j'étais petite, je détestais le miel, mais j'ai goûté et maintenant, j'adore.
10: Moi, j'aimais pas les pois chiches, mais quand enfin j'ai goûté, j'adorais ça. Ça avait une substance un peu gluante et la couleur me perturbait.
11: Moi, j'aimais pas la confiture, mais maintenant j'aime.
12: Moi, avant, j'aimais pas la salade, mais maintenant j'adore la salade. Parce que on dirait que ça avait le goût de plastique, mais en fait, non.
13: Les légumes et le poulet. Parce que le poulet, je pouvais pas trop et à force d'en manger, j'ai apprécié les légumes pareil. À force de cultiver les légumes et tout, on a apprécié ça.
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2: À 20h30, Espace Molière, à Luxeuil-les-Bains, c'est le spectacle La Ligne Rose. Bonjour Laurent Wagner.
3: Bonjour JP, bonjour à tous.
2: Du pôle culturel de Luxeuil, La Ligne Rose, c'est une pièce entre théâtre et comédie sur fond de coquinerie.
3: Un très joli moment, on va faire un bond d'un siècle en arrière, on va revenir au début de la téléphonie, par rapport à aujourd'hui, où quand il fallait appeler quelqu'un, il fallait passer par un central, très majoritairement des femmes, relier les fiches pour pouvoir, genre 22 à Asnières, de Fernand Reynaud.
4: Mademoiselle, s'il vous plaît. Je voudrais le 22 à Asnières.
3: Et bien ces femmes-là, en fait, au fur et à mesure, elles vont être habituées à certains interlocuteurs et puis elles vont recueillir leurs confidences. Et c'est comme ça qu'elles vont commencer à se dire, mais ah, est-ce qu'on pourrait pas utiliser tout ça? Et puis voilà, donc elles vont créer la ligne rose à partir de ça. Et des confidences des interlocuteurs. C'est une histoire inspirée de faits réels. Après, c'est une compagnie qu'on a déjà accueillie, c'est la compagnie des 5 poissons qu'on avait accueillie il y a quelques années avec Louison. C'est aussi un mouvement féministe en même temps, puisque c'est, voilà, ce sont des femmes qui vont gérer les appels, ce qu'elles en font, comment elles gèrent. Le tout dans un décor sublime, une lumière sublime, une mise en scène sublime, et 3 comédiennes qui sont absolument phénoménales. Et on en profite puisque c'est leur dernière tournée, donc elles vont terminer leur tournée chez nous.
2: Bon Laurent, qu'est-ce qui vous a plu dans la pièce ?
3: Un petit peu tout, le côté, on revient au début de la téléphonie, ça permet de rappeler aussi comment la téléphonie s'est construite. Et puis, en même temps, ce côté complice, enfin, voilà, les 3 comédiennes sont hyper complices. C'est charmant, c'est drôle, c'est du théâtre, mais c'est aussi de la comédie et ça plaît à beaucoup de monde.
2: La Ligne Rose, c'est ce jeudi, 20h30, Espace Molière de Luxeuil, les tarifs de 9 à 15 euros. Les réservations auprès du pôle culturel de Luxeuil. Un bon lundi, Laurent.
3: Merci JP.
2: Demain, on va parler dans l'agenda.

0: On va parler concert en mode crooner avec le spectacle Smile à l'auditorium de Lure.
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1: Jean-Pierre Ponceau.
2: Bonjour Martine Reynaud.
3: Bonjour Jean-Pierre.
2: Avocat honoraire à Luxeuil-les-Bains, trouver l'amour, c'est bien. Et après, quand on vit à deux, quand on veut aller plus loin, il y a les régimes matrimoniaux.
3: Il existe 5 types de régimes matrimoniaux. Le premier, c'est le régime de la communauté d'acquêt. Chaque époux conserve comme bien personnel les biens qu'il possède de droit avant son mariage, les biens qui lui sont donnés pendant le mariage et les biens dont il hérite pendant le mariage. La communauté comprend les biens achetés pendant le mariage, ainsi que les revenus, y compris les revenus d'un bien propre, par exemple les loyers d'un logement achetés avant le mariage. Ce régime permet aux époux de constituer un patrimoine commun dont le conjoint survivant recueillera la moitié lors du décès. Les régimes nécessitant un contrat devant notaire sont les suivants. Il y a déjà le régime de la séparation de biens. Chaque époux reste indépendant du point de vue juridique et financier. Aucune communauté n'existe entre eux. Chaque époux fait seul ce qu'il veut de ses biens. Il est responsable de ses propres dettes. Un bémol, un époux ne peut vendre sans le consentement de l'autre le logement du ménage, ni les meubles qu'il garnisse, même s'ils lui appartiennent personnellement. Deuxième régime sous contrat, c'est le régime de la communauté universelle. Les époux conviennent que tous les biens, meubles et immeubles, sont communs, y compris les dettes. Les époux n'ont plus aucun bien personnel. L'objectif est qu'au décès de l'un, la totalité du patrimoine du couple devienne la propriété de l'autre, sans aucun droit de succession.
2: Merci Martine Reynaud, avocat honoraire à Luxeuil-les-Bains.

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2: Bonjour, à Bruges, Bazin recrute un contrôleur qualité en CDD à 35 heures par semaine et le salaire est de 2000 euros brut par mois. Vous contrôlez les lots de production selon les cahiers des charges et veillez au respect des règles d'hygiène et de sécurité. Vous participez à la gestion des non-conformités, aux audits internes et aux actions correctives. Vous avez 2 ans d'expérience et vous connaissez les procédures de contrôle qualité. Vous êtes rigoureux, autonome et organisé. Au Val d'Ajol, la mairie recrute un secrétaire en CDD de 3 mois à temps plein pour un remplacement. Vous accueillez et renseignez les administrés, gérez le courrier et réalisez les démarches liées à l'état civil. Vous assurez également les inscriptions électorales, les concessions funéraires, le recensement citoyen et la gestion des locations de salles communales. Vous avez 6 mois d'expérience, vous êtes organisé, rigoureux, discret et à l'aise avec les outils bureautiques. Vous savez travailler en équipe tout en faisant preuve d'autonomie. À Luxeuil, la communauté de communes recrute un auxiliaire de puériculture à temps plein à partir du 1er février 2027. Vous accueillez les enfants et leurs familles, veillez à leur bien-être et accompagnez les enfants dans leurs apprentissages et leur autonomie. Vous animez également des jeux et des ateliers d'éveil. Vous avez le diplôme d'état d'auxiliaire de puériculture, vous connaissez le développement de l'enfant et les règles d'hygiène et de sécurité. Vous êtes à l'écoute, dynamique, discret et vous aimez travailler en équipe. Pour postuler, ce sera sur francetravail.fr.
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2: Bonjour. De 10h30 à 17h30 au centre-ville de Luxeuil-les-Bains, à l'occasion des journées de l'architecture, de nombreuses visites des monuments de la ville. Avec Guillaume de l'Office du tourisme de Luxeuil.
3: Cette année, on a un programme resserré sur la journée de samedi, avec des visites guidées et des ateliers pour la famille. On peut découvrir le centre-ville de Luxeuil à travers l'architecture. Donc, 3 visites guidées sont à prévoir donc, pour ce samedi. Une à 10h30, une à 14h et une à 15h30, donc sur la thématique de Luxeuil et les bâtisseurs du Moyen-Âge. Donc on partira à la découverte des principaux monuments médiévaux de Luxeuil sur les traces de leurs bâtisseurs. Ce sera l'occasion de découvrir comment la tour des Échevins, la basilique Saint-Pierre et Saint-Paul, la maison du Bailli entre autres, qui sont un petit peu les monuments phares du centre-ville, ont été construits à la fin du Moyen-Âge. Les visites durent à peu près une heure, elles sont gratuites, elles sont sur réservation auprès de l'office de tourisme ou sur place dans la limite des places disponibles. Pour les familles, une visite atelier est organisée l'après-midi. Donc, en compagnie d'une guide conférencière, les enfants découvriront d'abord la basilique, puis se mettront dans la peau d'un bâtisseur du Moyen-Âge, puisque cet atelier s'intitule « Petit vitrailliste ». Ils construiront d'abord une maquette de voûte inspirée de la basilique Saint-Pierre et Saint-Paul, et ils créeront leur propre vitrail, évidemment avec lequel ils repartiront. Cet atelier est également gratuit, il est sur inscription toujours auprès de l'office de tourisme, et la visite atelier dure environ 1h30. Une session à 14h et une session à 16h. À prévoir, un parent accompagne l'enfant pendant toute la durée de la visite et de l'atelier.
2: Lors des journées de l'architecture, visitez les monuments historiques de Luxeuil ce samedi de 10h30 à 17h30. Toutes les informations auprès de l'office du tourisme de Luxeuil.

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0: C'est la plus dérisoire de nos institutions, s'offrir chaque soir ce bouquet d'illusions.
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2: Bonjour Théo.
3: Bonjour Jean-Pierre.
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2: Bonjour, à Luxeuil, la communauté de communes recrute un adjoint technique polyvalent à temps plein à partir du 1er novembre. Vous travaillez sur différents sites sportifs, on vous demande donc d'avoir le permis. Vous assurez l'entretien des locaux, des vestiaires, des sanitaires et des espaces communs. Vous accueillez et renseignez les usagers, assurez la vente des entrées et abonnements ainsi que les encaissements. Vous veillez également à la sécurité et au respect du règlement intérieur. Vous connaissez les règles de propreté et l'utilisation des produits et matériels d'entretien. Vous êtes polyvalent, vigilant, rigoureux et vous avez le sens de l'accueil et du commerce. À Lure, Burger King recrute un manager en CDI à temps plein pour un salaire de 2000 euros brut par mois. Vous animez et accompagnez votre équipe au quotidien, développez les compétences de chacun et veillez à la satisfaction des clients. Vous gérez également les caisses, les plannings, les approvisionnements et les indicateurs de gestion. Vous avez 2 ans d'expérience, vous avez le sens des responsabilités, du leadership et du challenge, vous êtes enthousiaste, agile et vous aimez travailler en équipe. À Luxeuil, le cabinet dentaire recrute un assistant en CDD de 6 mois à temps plein sur 4 jours par semaine. Vous accueillez les patients, gérez les rendez-vous et les dossiers administratifs, préparez les salles de soins et le matériel. Vous assistez également le praticien pendant les interventions. Vous avez une formation en assistance dentaire ainsi qu'1 an d'expérience. Vous maîtrisez la terminologie dentaire et le logiciel de gestion médicale, notamment Julie. Vous êtes organisé, rigoureux et à l'aise avec les patients. Pour postuler, ce sera sur francetravail.fr.

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2: Bonjour. Ce vendredi 20h à l'Auditorium de Lure, le concert Smile, l'art des crooners de Hugh Coleman et l'ensemble Contraste avec Renaud de l'Auditorium de Lure.
3: Hugh Coleman, charismatique crooner qui est franco-britannique. Alors il a été aussi double lauréat de la voix de l'année aux Victoires de la musique jazz. C'est un chanteur qui multiplie plein de projets artistiques et là il travaille effectivement avec l'ensemble Contraste. Il est composé d'un violoncelliste, d'un pianiste et d'un violoniste. Et avec Hugh Coleman, justement, ils explorent l'héritage musical, on va dire, de différentes étoiles de la musique, parmi lesquelles, je ne vais pas toutes vous les citer, mais on aura Frank Sinatra, Nina Simone, David Bowie et Led Zeppelin. Le titre du concert, donc, c'est Smile, et en fait, c'est une référence au célèbre Charlie Chaplin, dont la version instrumentale, en fait, est dans la bande-annonce des temps modernes. Quelques mots peut-être sur l'ensemble Contraste, hein, qui tient son nom de la rencontre entre la musique classique et la musique, on va dire, populaire, hein, qui crée, selon eux, en fait, leur propre terme, un savoureux contraste. Ils sont vraiment issus de mondes classiques et jazz, diplômés de prestigieuses institutions européennes. Et leur credo, en fait, c'est vraiment de décomplexer la musique dite classique et mélanger les genres et provoquer, du coup, la surprise lors de concerts, lors de leurs concerts. Donc, c'est une programmation qui est exigeante, oui, mais qui est vraiment accessible à tous. Concert qui s'adresse aux novices comme aux amateurs du genre. Et il reste quelques places.
2: Smile, l'art des crooners, c'est ce vendredi 20h à l'Auditorium de Lure. Les tarifs vont de 9 euros à 20 euros.

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